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Merci. Merci, merci, merci. Merci, merci, mais comme je suis contente. Trois fois en un an, dans ce cirque royal qui est encore plein comme un œuf. Je suis quand même fière, je vais vous dire. Et puis, sur tout grand événement, nous avons deux merveilleuses femmes qui traduisent le spectacle en langue des signes, Maïté et Anne-Marie. Parfois, je commence normalement ce spectacle, je dis « Au théâtre rouge et or, casino, salles omnisports. » Là, c'est de la rime riche. Cinéma, cirque, bonbonnière, lustres anciens sous verrière, premier balcon, pigeonnier, fauteuil usé, tout pelé. Ah. Si ces murs pouvaient parler, qu'aurait-il à nous confier tant de prose, rouge, baiser, sonnet, quatrain, vers à pied. Pas terrible non plus, vers à pied. Enfin, ce qui est important, vous et moi encore plus proches, il y a des choses bien plus moches. Sortons nos âmes de nos poches. Allons-nous taper la cloche. Voici mon chant, ma fanfare. Mes amours vifs, mes déboires. Salade verte, folles histoires. Mesdames et messieurs, bonsoir.

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1: Chaque année, pendant une semaine au mois d'août, ouais, pour prendre du recul en suant à grosses gouttes, je pars en rando, charpente légère. Si vous me jurez de ne rien répéter à ma petite femme, je vais vous raconter ce qui m'est arrivé l'année dernière. Il faisait très chaud dans le Haut-Jura, j'étais seul au monde avec les tétras, quand tout à coup le ciel craqua au-dessus de moi. En quelques

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1: Maintenant, le texte de Jacques. Voilà, Jacques me filme, je suis tout stressé, là. 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
1: El Wallon médien, du cause des gens, il est binouche, il est stal fies quand il peut raconter en fauve ou échouter en. Eh ben, vessez, je vais vous dire ça. C'est un homme qui est au chômage et qu'on ben rate après 2 ans tout perrin, il décide d'aller voir après de l'ouvrage. Il arrive dans une entreprise qui travaille sur les autoroutes et dit au patron « Ben, j'ai veillé qu'il va requérir des ouvriers et du vin vaut, c'est du pour Robin, bouteille pour vous. Tu te sens un bien, vous savez, tu sais tout fait et tu peux mettre les moins à temps. » Ben, le patron qui veut qu'il a affaire en ce qui n'a trop dispierté, ni n'a trop malin, il dit « Allez, oh, yo, yo, tu peux bien avoir des places pour vous, ben, et shooter. » Écoutez, garçon, veille au vélo, dans le piste accosté, il n'y a un pot de blanc peinture, et accroché au mur, il n'y a un pinceau. Pur de lait, et vous y refait les lignes sur l'autoroute. L'homme, il prend le pot, le pinceau, il est vent. Fin de journée, il réintègre. Il a fait 12 kilomètres. Oh, lui, pas trop, est binouche. Le lendemain, quand on dit la même affaire, il va vous peinturer le pinceau, et qu'il réintègre à le chiche, là, il n'a fait qu'il 8 kilomètres. Le patron se dit qu'il y a son miette nausée et que c'est ramien de moins. Les longs de moins, quand on dit même Dieu, mais ce coup-ci n'a fait qu'il 3 kilomètres. Oh là, le patron, là, il se mouégeait et fait venir l'homme dans ce bureau. Et là, gamin, il s'en devanait, ça va ça. Le premier jour, vous avez fait 12 kilomètres. Ça, c'est cette foire, ben. Le deuxième jour, vous n'avez fait que 8 kilomètres. Je peux bien comprendre, vous êtes si dangereux en miette nausée. Mais aujourd'hui, vous n'avez fait 3 kilomètres, qu'est-ce qui s'est passé? Sans pounin continuer ainsi, ça va? Tu vous comprends bien, dit le pauvre homme là. Mais patron, mais veillot, le problème, c'est qu'il porte peinture. Il est tordu en notre pelon, veillot. Ben oui, il avait un. C'est un infoire malin, l'homme. Pas une gueule, allez, vessez en outre. C'est ton femme, dit Charleroi. En miette pèteuse. Elle est bien moussie et elle aime de le montrer aux autres qu'elle est meilleure que tout le monde. Et elle reste compte en brave paysanne et il dit dire « Eh ben, mes veillons, madame, mais je me compte 4 coups par jour. » Et l'autre dit lui répond « Ah, mais aussi, je l'ai fait jusqu'à mes 4 ans. » Allez, petite déraine. L'Idoire, qui est pensionné, il est stal pêche ou ce qu'on pounait. On garde, t'arrives et il dit « ça va bien que vesti les 10 fins du pêchi ?» Tu le pêches, non, ça vaut mieux. J'apprends en blanc vert à banni. Ben, il faut qu'il bagne, c'est peut-être bien cela. Bon, allez, ici, nous allons ajouter notre Bob Deschamps qui nous chante une chanson de notre baron, hein, sur une garde. Il y a ce garde qui est crevé, mais c'est une chanson qui est aussi une garde comme dans le théâtre. Allez, chutons ça.
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0: l'homme, ben, on l'homme les roses, mais qui n'a qu'elle là, et comment est-ce que ça fait qu'elle cause si bien, le wallon, est-ce qu'il s'y vint qu'elle veut volter le wallon. Allez, tu vois, shoot. Faut en avoir peu, et ça se tombe tes micros.
1: Une poune
0: fait de mou. Bon, bah, shoot, hein. Donc, votre nom, c'est, on voit l'homme Lily Rose. Oui. Et quel âge est-ce que vous avez?
1: 13 ans.
0: 13 ans, c'est bien. C'est. Comment est-ce que vous avez venu à causer wallon?
1: C'est quand j'étais petite. Maman, quand elle se fâchait, elle me fâchait en wallon.
0: Elle se fâchait souvent?
1: Oui. Et après, mais papa, il est rentré au wallon, alors là, évidemment.
0: Ah oui, alors là on cause wallon. Ah,
1: oui.
0: Ça c'est bien ça. Et le texte que vous allez nous lire, là, vous l'avez fait vous-même, tout seul, vos petites moines, tout ça?
1: Oui.
0: Ah, ça c'est bien ça. Ah. Et comment est-ce que vous avez eu l'idée de ce texte-là?
1: Ben, c'est surtout l'idée que pour raconter pour une fois ce que moi je suis et que je suis fière d'être, et pas une montrée comme je connais.
0: Ah, c'est bien. Eh bien, nous allons vous shooter si vous le voulez. Allez, au revoir.
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0: Eh ben, proficiat. C'est ton foire biatek. Je l'avais déjà entendu quand j'avais ce au challenge, je vais là. Hein. Mais VC, je l'ai retenu au cou. 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Hein. Et d'y causer d'y nos folklore, comme Wolfio. 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Tu sens bien aujourd'hui là. Tu veux aussi qu'il y ait des jeunes qui mettent nous le wallon pas devant. Et qu'ils savent nous le causer comme des grands. Proficiat et concours. Si vous avez encore ça quoi à dire, pas pour le dire. Non. Pas bon pour ce job. Hein, on fait le merci à vous.
1: Merci.
0: C'est ton jaune comme il y a ouvert, donc on fait des teintes à cette heure. Hein. C'est ton vrai bonheur. Tu sois prêt à brire tellement c'était bien. Allez, nous allons shooter à cette heure Sabine Paturel qui nous chante les bêtises et c'est ton clignette à Lily Rose. Elle comprendrait pourquoi.
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0: 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Et c'est pas coup des affaires à n'incroire, hein. Par exemple, il dit genoux, je suis allé voir mon pain. C'est ouf. Et wallon, ça donne, j'avais eu mes petites camarades. C'est estra. Alors, il y en a dans les remettaient français, vous avez compris, mais c'est vrai qu'au départ, on comprenait trop. Hein. Mais c'est le langage de John Duster. Allez, et ici, je suis en goumin, pour dire, j'ai une grosse pointe du cœur. Ils disent, Nico, je me casse. Ça, on connaît, hein, pour, hein, en ballon, on dirait, j'y pète et vouille. Et bien, si ton daron, c'est un pain. Bon, il est bien fait, des pattes et d'oreilles, vos pas. Ils disent, Nico, il doche. Pas, c'est ton couillon. J'ai la dalle, pas, j'achoupe mes dents. Elle dirait une VC. Je kiffe ma meuf, pas, j'y veux volti mi piname. Bon, voyons qu'on a un gâche, ça choupille dans les tièces, ça graouille dans les queues, ça fait zoubler les coins. Et donc, il meurt nain là comme un mouillard atteint qui s'abouche, et bouche lui-même, et bouche à vous vicairie. Allez, tchoutan, Julos Bocard qui nous chante. Et wallon, les tiens disent ici.
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0: 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Mosturé sur le blanc patch, giret d'aragne sur le visage d'Ovevi, coiffure en pia skernach sur les brestins du Doboli. Sipit de lumière, elle tenne noir rue d'Oldel nu. Most tramé à côte sel de les fustes de frumins des estés forgetés. Eriès, unière, aroc, à vielle trop à terre, dont fier peau qui raboque et spalanté sur nos pissins. Blanc et patch doboré en ancien, crête d'araigne sur le visage, scridjatch. Alors, si je vais vous le dire en français, et je vous donnerai des explications après. Mot étendu sur la page blanche, gratte d'araignée sur le visage de l'étang, écorchure, balaf sur les bras étendus du bouleau, spiture de lumière et épaisse noirceur de la nuit, mot éparpillé à coups de seille dans les fétus de froment des étés avortés, arrête ou nerf, difficulté, près du trou au pâtère, d'un vaniteux qui revient et se pavane sur nos chemins. Page blanche grabouillée en pure perte, gratte d'araigne sur le visage, écrit-tu. Alors, ici, il faut qu'on dise que mot éparpillé à coups de seille, seille, c'est ton saut de puits cerclé de fer, comme il y avait dans le temps, hein, qu'on allait couer le à vous dans le peu. Et dans le peu, et VC, il y a aussi que, les trous au pâtère, les trous au pâtère, c'est la gorge. Voilà. Et alors, c'est ton scrijatch, hein, qui n'en a aussi, mais qui cause donc de l'écriture. Qu'est-ce qu'il sait d'écrire, qu'il y a des chants qui scrient d'un coup, qui s'est mal aussi à écrire, et est-ce qu'il s'assied en sa quoi. Si je l'ai remis en français, hein, c'est parce que pour les textes, des poèmes, des coups, ils sont mal aussi à comprendre, et foire avant, les siens vessés d'Émile Gilliard, qui est ton fameux scrijeux qui je veux voir volti, mais qui n'en a aussi. Hein. Et comme Bramin des poètes, il y arrive dit Toargi, l'ilangatch, pour m'y asservir l'idée qui vous dit. C'est ainsi, voyons, qui l'inque vicneux, et qu'elle cangeneux, et qu'elle évolueux. Il faut des affaires ainsi. Allez, tout encore une musique de Willie Marshall qui nous chante du coup c'est Crowley Bello, tu penses on a fait du genre qui c'est Crowley Marco.
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preuve qu'il est l'engage son vicant, il polnus prend des idées l'un qu'à l'autre. Par exemple, ici en Belgique, hein, nos causons français, pas coup, c'est notre langue wallonne qui est là, qui nous souffle des mots. À preuve, quand notre gens est français, avalé par le trou du dimanche. Pour bon, on sait qui avale des truviers. Eh bien, les trous du dimanche, c'est le trou au pater qui vous est causé tout à l'heure dans le poème d'Agilien. On dit qu'on vient avoir bon. Mais ça vient d'un wallon, ah ouais bon. Et mort sur sa chic, pour dire qu'on supporte un mot. Ben, ça verrait dans le chic du toubac, mais il n'y a que nos autres, hein, pour mort des dents. Et il fait cru, pour dire qu'il fait froid ou fraîche. Et vu, c'est le dernier exemple. Taper à gaille, pour faire appel au hasard dans un choix. Hein, ça fait bien de wallon, on gaille, c'est ton noix. Et dans le temps, pour récolter, on tapait un bâton en direction des noix, le résultat étant fort incertain. Il y avait des noix, on n'avait pas, on en récoltait ou pas. D'où l'expression taper à gaille. J'ai trouvé ton stade dans un livre dans Un homme qu'on l'homme, Michel Francaire. Et des livres, c'est les plus belles expressions du français de Belgique, tour et détour. Allez, shootant, sans venance, dans de vie.

Et comme nous avons causé Diaye tout à l'heure, hein, ben, voici, je vais vous dire ce qu'on retournure à vous ce mot-là. Abattre deux gars d'un coup de baston, abattre deux noix d'un coup de bâton, faire d'une pierre deux coups. Arranger comme des gars sur un baston. Donc arranger comme des noix sur un bâton, on dit ça de quelque chose qui est mal fagoté, qui est mal fait. Avoir des gars à scaffille, avoir des noix à écaler, avoir des difficultés. Et où ce qu'il y a des gars, il y a rat en baston. Là où il y a des noix, on trouve vite un bâton. Là où il y a un profit à retirer, on trouve vite des profiteurs. Une manintie ou sainte gaille, il ne m'a pas chié une centaine de noix, ben pour quelqu'un qui ne fait pas grand-chose. Travailler pour des gailles, ben travailler pour des noix, travailler pour rien. Va bastonner dans les gailles, va gauler les noix pour dire, va voir ailleurs si j'y suis. Tout en Willy Marshall.

0: Les polices fait jockey on femme au volant des voitures. Contrôle, police fédérale. Y a eu un problème, monsieur l'agent? Oyez, madame. J'ai constaté que vos roulis en main trop rate, 92 allures, dans zone 30. Pour être veuillez vos permis, s'il vous plaît. Ah, qui vous le donnerai ben volti, mais je ne l'ai plus.
1: On ne l'avait plus?
0: Néné, ça fait déjà ben 6 mois, et j'ai de rien parce que j'avais roulé en VVV. Pour être veuillez les grises cartes, je ne l'en ai. Et pourquoi donc? Ben veillez, rien de plus simple, c'est ton voiture qui j'ai volé.
1: Vous l'avez volé?
0: Oui, mais pour ça, j'ai dû tuer le propriétaire.
1: Vous avez tué le propriétaire?
0: Et qu'est-ce que vous avez fait? J'ai discopé un petit bouquet pour le plus mettre dans les valises qui sont là dans le coffre. Les policiers resculent des sacs en mettre, sachent revolver, ni bougie peu de ce commer. Et tous barrés, blancs comme on l'a un sou, ils téléphonent au commissariat pour qu'on veigne les pirates possibles pour les donner en fait le coup de moins. 50 minutes passent. Et voilà 5 voitures de police qui arrivent avec des blouets lampes et des sirènes. Le commandant arrive comme on dit, mon, à vous se révolver, est-ce moins? Madame, où s'y fout de l'auto? Saint-Chicté, le femme fait ce qu'on lui a demandé. Y a-t-il un problème, monsieur l'officier? Mes collègues me disent que vous avez volé la voiture et tué le propriétaire.
1: Tué le propriétaire? Mais qu'est-ce que vous racontez là?
0: Madame, trouvez vos coffres, s'il vous plaît. Les femmes trouvent les coffres. Trouvez vos valises.
2: Les femmes trouvent les valises, elles sont vues. On grand mon main, c'est un mot.
0: C'est vos voitures, madame?
2: Mais bien sûr, voilà me facture quand je l'ai achetée, voilà me grise carte, mes assurances, mes permis de moerner, les dérins contrôle technique, les taxes radio, et me chante qu'il ne manque rien.
0: Ah, excusez, madame, même collègue m'avait dit que vous n'aviez pas de permis, que vous aviez volé l'auto, tué le propriétaire, que vous l'aviez discoupé un petit bouquet pour le cacher dans les valises, qu'est-ce qu'il y a dans vos coffres?
2: Binamé, bon Dieu, mon jeune homme qui a l'air si bien, ça n'est impossible qu'il m'intu. Et je vous combien ou a dit qu'il vous a sûrement dit aussi que je roule trop rate.
3: Allez, mais bien, là, les 27 demain qui arrivent, il y aurait au delta des fiettes au Wallon Namur et d'Avourla. Que vous en avez déjà causé dans Enaware, et il y aurait Joël Spirkel qui va apprendre les premiers mots de Wallon à des jaunes et de moins jaunes, à vous un caracol, mais bien. Et puis il y aurait un cabaret wallon, à vous des fauves et des pasqués, pour rire en bougie, comme on va des teintes, là. Hein? Et pour finir, un causage par Joseph Dewey, le président de Rélie Namurouet, sous ce qu'il l'a wallon a donné aux Français en miette, comme ce que je vous ai dit tout à l'heure, hein, à se parler par le livre d'Afranquer. Eh bien, il faut savoir que notre Joseph, il a déjà fait un causage pour dire qu'il est wallon, c'est le berce de tous les langages du monde. Et vous savez, je vais dire 50 exemples qu'il avait donné à ce moment-là. Hein? Par exemple, l'anglais. Comment déjà on lapin est l'anglais? On rabbit. Eh bien, comment est-ce qu'on les lit Dieu, nomme-nous on lapin, l'homme-nous on lapin? On robette. Voyons qu'il rabbit et robette, ben c'est le même. Hein? Vous voyez bien qu'il l'anglais vint dans Wallon. Tandis en anglais, comment dira on chou? Cabatch. Et Wallon, comment est-ce qu'on dit? Un cabu. Voyons, cabache, cabu, veillons qu'il est anglais et vint dans Wallon. Hein. L'italien, comme un duo en l'italien, lentement, piano. Et en Wallon, on dit piam, piam. Veillons, piam, piam, piano. Ben, c'est le même, hein. L'italien vint dans Wallon. Et l'espagnol, comment est-ce qu'on dit je me réveille à l'espagnol? Me despierto. Et en Wallon, comme un duo, ben, je me despierte. Voyons, despierto, despierté. C'est le même, ce qui fait que l'espagnol vint de Wallon. En roumain, savoir comment est-ce qu'on dit une porte, ucha. Ça n'est pas des os, mais c'est pour nush, en nush. Veillons qu'il roumain vint de Wallon. Et dans le pays slave, comment est-ce qu'on dit une pomme de terre? Eh bien, on dit krumpir. Et nous autres, on dit comment, par coup, pour les lommer, des krumpir. Veillons qui, même dans les pays slaves, les lingates vint de Wallon. Et pour finir, mes médias, il me faut causer dans le latin. Il n'y a qui dit genou qui latin, il vint, qui les wallons vint du latin. Mais nous, on a, c'est tout le contraire, c'est juste le contraire. Quand Jules César a venu battre les Nerviens et les Adriatiques, c'est lui qui a été battu. N'en a vous des lances et les épées, nous, on a. Mais à vous, les mots. Quand il a entendu causer wallon, il a été si tellement se barré de tête aussi bien lingage, en si belle musique, qu'il a pris ses prix génies d'il apprendre, d'il y apprendre du wallon. C'est ainsi que Boudogna, a devenu une messe discole dans Jules César. Les grands Jules fieux subtils possible, mais quand vous êtes une grosse pièce, von Plonin apprend grand chose, donc. Et c'est ainsi qu'il l'atteint, s'il n'est jamais que d'autre que le Wallon, qui a venu à pis, puis les boire, disant Pémousse. Vous voyez bien qu'il l'atteint, vint direct au Wallon. Vous malocodir qui a bien raison pour les langages qu'il a causé, mais pas tous les autres, là. Les Chinois, les Quechua de Pérou, ou bien que le Papou, ça ne peut pas venir de Wallon. Qui veut dire? Ça va bien que toutes ces gens-là, elles ont tortotte, et comme nous autres d'ailleurs, elles ont tortotte les mêmes sacrés vitaillons. Et ce virataillon-là, hein, vous le connaissez bien, donc, c'est l'homme d'Espi. Et à Spi, médien, qu'est-ce qu'on s'y cause disputaudé? Non, soit long, bien sûr. Vous voyez bien, puis vous voyez bien que tout le langage du monde veineux, direct, dans Wallon. Voilà, voilà, médien. C'est ainsi qui causait notre Joseph, qui pose expliquer qu'il Wallon, c'est le père de tout le langage. Ah donc, nous étions fiers de le causer et de le disfaindre, parce que, avoue-nous, avoue-les, c'est tout une fiesse. Et c'est aussi pas coup, les bontins, comme notre chante, VC, Bob Deschamps, dans les ruelles. Thank you.

Voilà, médien, nous estons déjà au courant de notre émission. Nous espérons que vous avez bien plu à nous shooter, mais je m'a bien plu à vos causes. Au coucou vin, c'est vos vlobins, bien sûr, et ni revionnin, dit causer, chanter et rire et wallon.

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2: Il est 10h.
3: Yeah!
4: Notre petite goutte de poésie visite cette semaine le jardin de Pierre Reverdy. Jardin poétique fécond et même surréaliste. Pierre Reverdy, un poète né à Narbonne le 11 septembre 1889 et mort à Solesmes le 13 juin 1960 et qui fut l'un des fers de lance du mouvement surréaliste. Son style d'écriture a été révolutionnaire. Fervent admirateur de Mallarmé et de son fameux coup de dé, Reverdy emprunte à ce dernier une forme dentelée en poésie avec un recours et un retour systématique à la ligne sur des vers en biseau. Procédant du papier collé, forme empruntée au cubisme auquel il voit très tôt une ferveur importante et étonnante, bien Reverdy voulut joindre la forme écrite à ce papier collé et chercher par là à aller au cœur des choses plutôt qu'à leur surface. Percer le cœur des choses et examiner les mystérieux rapports entre ces choses elles-mêmes semble être le credo de Pierre Reverdy, qui retrouve en cela le message de Baudelaire et de Rimbaud. Les images déclenchées par les vers sont là pour suggérer. L'emploi de la comparaison et de la métaphore y est primordial. Le rapprochement de deux mots au sens éloigné, par exemple, l'un de l'autre, est là pour créer un choc visuel sur la page et intellectuel du même coup. Picasso dira de lui qu'il écrivait à ses yeux comme un peintre. Cet idéal d'écriture influencera de manière décisive tous les grands poètes qui suivront, au premier chef ceux du surréalisme, Breton, Soupeau, Zara, pour ne citer que les principaux. Nous allons le retrouver ici dans Couloir, extrait d'un de ses recueils majeurs, Plupart du temps.
5: 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On voudrait ouvrir. 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

Kaolin et son dernier album éponyme, le quatrième de rang. Le kaolin, vous diront les géologues, est un type d'argile blanc, friable et réfractaire, utilisé à la base de la fabrication de la porcelaine, mais utilisé aussi et surtout pour l'industrie du papier. Y a-t-il une relation entre cette substance qui permet à des objets précieux mais fragiles d'exister et le type de pop-rock qu'ils entendent faire sonner auprès des amoureux de la belle ouvrage? Sans doute. Le groupe, qui s'est constitué en 1999, en est à sa 13e année d'existence. Originaire de Montluçon, cette bande de 5 solides gaillards est composée de

Une guitare, une basse, une batterie, plus un chanteur, Guillaume Cantillon, qui a déjà commis quelques albums solo. Leurs influences musicales sont diverses et leurs textes indéfectiblement attachés à la langue de Molière. Saluons leur opiniâtre volonté et rendons hommage à ces groupes qui savent résister aux sirènes venues de la perfide Albion. Tantôt voués à une power pop rageuse, tantôt à un post-rock atmosphérique, ils développent une approche esthétique de la musique, se répercutant sur leurs pochettes d'albums et dans leurs clips. Quant à leurs attaches régionales, on peut le dire, on peut l'écrire, ils restent très attachés à leur Auvergne natale et ils continuent à répéter dans cette ville. À la base du groupe, les frères Cantillon, Guillaume le chanteur, Julien le guitariste. Ces deux-là qui ont la musique dans le sang avaient déjà à leur actif deux extra playing autoproduits et trois long playing avant de fonder le groupe. Forcément, ça aide. Et ils avaient eu la chance de collaborer avec les Valentins, Paul Corquette, producteur de The Cure et Placebo, et Dave Freeman, qui mit sur Orbit Mogwai, The Flaming Lips, Weezer, and many more authors, comme il est écrit sur les pochettes de disques des grosses compilations. L'album Mélanger les couleurs, excellent lui aussi, paru sur le label indépendant At Home et sorti en 2006, contient le tube Partons vite, omniprésent dans les radios l'été qui suivit. C'est deux ans plus tard, en 2008, que paraît l'album solo du chanteur Guillaume Cantillon, Des Ballons Rouges, sous le label indépendant 5-7. Tout en restant dans le groupe, Guillaume se permet, via les albums solo, de se ménager des sujets plus personnels. Et voilà qu'arrive 2010, année de grâce pour le groupe, car sa rencontre avec Jean-Louis Pierrot, le doué réalisateur des albums de Bachung, Miossec et Renan Luce, va aboutir à la création de ce quatrième album studio, dont le premier single « Crois-moi » que vous avez entendu pour lancer ce sujet et en exergue donc de ce biais, est d'emblée un succès. 4 ans donc après « Mélanger les couleurs » et 2 ans après l'album solo de leur leader, les Kaolins renouent avec la grande tradition du rock à la française. Dépêchons-nous d'écouter celui-ci, car la fringale s'est emparée des Kaolins. Ils comptent nous mettre en circulation pour les fêtes, un nouvel album dont le premier titre « Plongé » montre un virage à 180% du groupe, qui renoue avec ses origines aux sonorités délicatement plus rock. Vous les avez entendus, Kaolin, dans son single « Crois-moi », qui a eu un grand succès il y a quelques mois, c'est à peine, oui. Et puis les voici dans « C'est mieux comme ça ». On découvre et on déguste.

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Juliette. La chanteuse Juliette en est à son 9e album, un opus qu'elle a intitulé sobrement Nour, N-O-U-R, soit lumière en arabe. Juliette souhaitait peut-être signifier par là qu'il s'agit d'un album plus personnel relié à son patronyme Noureddine, elle qui a du sang kabyle dans les veines. Le malentendu qui persiste à propos de Juliette à travers son absence régulière des grands médias est toujours incompréhensible. Après 20 ans de carrière de celle qui est aujourd'hui une des meilleures auteures-compositrices de la chanson, chanson française 100 ans. La chanteuse réaliste à la fantaisie fourmillante prouve encore 10 fois plus tôt qu'une, à la faveur de ce 9e album, l'abondance de son inspiration et son talent à trousser des histoires fabuleuses sur une riche palette musicale. Témoin, cette chanson étalée sur plus de 6 minutes et intitulée L'éternel féminin, titre un peu trop long, morceau un peu trop long pour la radio bien entendu, mais bel exemple quand même qui vadrouille du rock metal à la bossa nova et au jazz latino, soulignant sans détour que le diable est une femme, c'est du moins ce qu'elle dit. Toujours sur le même thème, le malin est aussi là où on ne l'attend pas, c'est ce qu'énonce Le diable dans la bouteille, un autre titre. Le diable de la bouteille aux vertus, aux vices ensorcelants. Certes, Juliette est une diablesse. Changement de rythme et de ton avec des accords de guitare acoustique pour lancer l'impertinent, les doigts dans le nez, que vous entendrez dans un billet parallèle, dont l'affaire se conclut en fanfare New Orleans. De façon sobre, rappelant Barbara, la chanteuse fouille également au petit musée. C'est le titre qui ouvre l'album et c'est le grenier au souvenir d'un autre temps où Juliette s'extasie, romantique, nostalgique. Et puis, elle s'éclate dans le funky Belle et Rebelle, qui est aussi proposé dans un billet parallèle. Mieux vaut être belle, belle, belle et rebelle, clame-t-elle, plutôt que moche, moche, moche et remoche. C'est du Juliette tout craché. L'artiste ne recule devant rien, au point où elle en est, en proposant aussi sur un air guilleret une veuve noire. C'est précisément le titre que vous avez entendu en exergue de ce billet. Autre titre de l'album donc, où Juliette se déclare en veuve noire, prête à tout pour éliminer son mari, sur le mode « Comment tuer l'amant de sa femme » d'un certain grand Jacques Brel. Alternant passé réaliste, conte noir humoristique ou encore évocation sensible telle cette petite robe noire qui est en fait celle d'une femme battue, c'est le titre que vous trouverez aussi sur l'album, Nour se referme sur une chanson triste évoquant le droit de mourir. C'est précisément le titre Nour, cette chanson éponyme de l'album qui clôture ce dernier sur un sourire amer, mais simple et beau comme le talent de cette grande dame de la chanson prénommée Juliette. Qu'on se le dise, l'album Nour, signé Juliette, est dans les bacs, c'est de la très belle ouvrage et c'est signé sur le label Polydor.

0: Notre petite goutte de poésie s'intéresse cette semaine au poète Oscar Venceslas de Luby-Millau, qui est en fait au départ un Lituanien, mais qui a été nationalisé français en 1930. Il était né en 1877, mort en 1939, et fut un des plus grands poètes de la langue française, bien que relativement ignoré. Le sentiment d'égarement au sein du monde, l'incapacité de se situer parmi les êtres, la sensation de dépaysement, voilà l'angoisse première dont souffre Millau. Par un chemin de purification progressive, cet homme, d'abord irreligieux, s'efforcera de découvrir un centre à son univers. Découverte d'abord de l'amour, de ses désillusions humaines, de sa grandeur divine. Découverte de Dieu, comme Pascal y lut en 1914, une mystérieuse nuit de feu. On a très justement opposé le destin de Millau à celui de Rimbaud. Tous deux ont renoncé à chercher dans la poésie la clé de feu, mais celui-ci par refus rageur, celui-là au terme d'une douloureuse ascèse qui le conduit à la prière silencieuse. Oscar Venceslas de Luby-Millau nous a donné le recueil « Les sept solitudes ». Nous en extrayons le poème « Tous les morts sont ivres ».
1: Tous les morts sont ivres de pluie vieille et sale au cimetière étrange de Lofoten. L'horloge du dégel tic-tac lointaine au cœur des cercueils pauvres de Lofoten. Et grâce aux trous creusés par le noir printemps, les corbeaux sont gras de froide chair humaine. Et grâce au maigre vent, à la voix d'enfant, le sommeil est doux aux morts de Lofoten. Je ne verrai très probablement jamais ni la mer, ni les tombes de Lofoten. Et pourtant c'est en moi comme si j'aimais ce lointain coin de terre et toute sa peine. Vous, disparus, vous, suicidés, vous, lointaines, au cimetière étranger de Lofoten. Le nom sonne à mon oreille étrange et doux. Vraiment, dites-moi, dormez-vous? Dormez-vous? Tu pourrais me conter des choses plus drôles, beaux clarets dont ma coupe d'argent est pleine, des histoires plus charmantes ou moins folles. Laisse-moi tranquille avec ton Lofoten. Il fait bon, dans le foyer doucement traîne la voix du plus mélancolique des mois. Ah, les morts, y compris ceux de Lofoten. Les morts sont au fond, moins morts que moi.
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Nouvelle artiste sur le marché de la scène et du disque, Madjo. Écrivez M-A-D-J-O et son album, le premier du nom, Trappe d'or. Et un morceau de l'album d'où est extrait ce titre, Trappe d'or in my wall, une trappe dans mon mur. Laissez-vous donc piéger par la trappe de cette chanteuse qui vous offre une brèche de son mur et engouffrez-vous-y sans hésiter. Le jeu en vaut la chandelle. À 27 ans, si Madjo n'a pas encore pris ce pli sagement à midonner des chanteuses pro, elle n'a pas non plus ce froissé coupable de celle qui s'éveille trop tôt à la lueur plein phare des zips éphémères. Elle n'a pas non plus ce froissé coupable de celle qui s'éveille trop tôt à la lueur plein phare des zips éphémères. C'est donc l'âge idéal pour propulser hors de soi une énergie musicale faite de sons, d'images et d'histoires et de les concilier dans un premier album qui séduit d'emblée pour son mélange habilement dosé de nouveautés, de fougue et d'assurance. Un mélange qui est d'ailleurs tout autant délicieusement ethnique et ce son mêlé fait partie de sa propre histoire. Un quart de sang africain hérité d'un grand-père sénégalais irrigue d'ailleurs des racines familiales doubles, franco-sénégalaises, dont la source autrement se situe à Évian. Mais que de bonneau de ce tonneau-là. Et c'est ainsi qu'en souvenir de cette enfance sur les hauteurs savoyardes, elle a adopté ce nom, Madjo, M-A-D-J-O, qui est celui de la maison dans laquelle elle a grandi. Madeleine et Joseph Madjo, donc les premières lettres de ces deux noms, étaient les prénoms des anciens propriétaires. Ça tient parfois à pas grand-chose, les jolies histoires. Et ce nom Madjo, il y a dès lors de sérieuses chances pour que l'on s'en souvienne, longtemps happé par cette voix magnétique gorgée de soul, fièrement dressée sur des musiques aux résonances multiples, qui paraissent comme remontées d'un torrent d'influence et n'étouffent jamais pourtant sous leur poids. Les compositions viendront naturellement, inspirées de quelques jolies sirènes américaines, Ricky Lee Jones, Fiona Apple ou encore Johnny Mitchell. Si la chanson française l'intéresse néanmoins, pas moins de chansons sur l'album, le plus souvent en alternance avec des titres en anglais, 50-50, la soul authentique l'aide à trouver sa voix et la fréquentation assidue des souterrains les plus actifs de la pop contemporaine, de TV on the Radio à Animal Collective, lui procure des sensations dont la musique en gestation se troublera avantageusement. Car voilà, ce premier album de Madjo est un objet étonnant, qui se laisse difficilement classer, qui charme et qui explore tout à la fois des voies nouvelles sur le plan musical, au point d'en être expérimental. Empli de ferveur, il a fait vibrer d'autres sensations que celles d'une simple songwriting. Madjo a mis pas mal d'années à apprendre et à tâtonner. Sa rencontre avec le musicien et arrangeur Sébastien Lafargue a précipité les choses et démontré de belles évidences dont le premier album est empli. Sébastien fut d'ailleurs le maître d'œuvre il y a quelques années d'un autre opus féminin et bouleversant, le Caldeira, c'est-à-dire le chaudron en français, de Valérie Leuillot. Valérie Leuillot, une ex-chanteuse du groupe Autour de Lucie. Ce jeune réalisateur plein de talent marque donc de son empreinte ce qu'il touche et témoigne de visions bien propres et originales dans un monde trop souvent dominé par le conformisme et l'application par trop formelle de recettes éculées. Lafargue, lui, aborde chaque projet comme un terrain vierge et son travail avec Madjo aura participé de cette recherche de stimulation inédite. À deux, ils ont presque tout écrit et composé sur ce disque. Jouer de tous les instruments, travailler à la fois sur la quête d'émotions brutes et sur la sophistication des matières, des atmosphères qui entourent chaque chanson comme d'une aura magnétique. Comme un petit moment dérobé, d'ailleurs une sorte d'épiphanie, une mojo façon Madjo. Il existe un climat favorable aujourd'hui pour ces filles aux idées longues et dans la lignée des Yael Naïm, Sophie Unger et autres Indizara, Madjo est une autre de ces voix qui s'élèvent en anglais comme en français, mélancolique ou enjouée, à la fois fortement habitée et délicieusement accueillante. Mixée par Marc Platy, qui fut le mixeur de Bachunk entre autres, et
de bien d'autres d'ailleurs, c'est un premier album qui surprend par sa volonté de bousculer l'ordonnance naturelle de l'écriture de chansons, comme s'il avait été composé dans un demi-sommeil lunaire entre les songes et la réalité, les chants d'oiseaux de nuit, Catch the Bird ou le cœur hibou, et celui des héroïnes blues folk de Greenwich Village. Vous avez entendu Majo dans un premier titre en exergue de ce billet, on vous le rappelle, Trapdoor in the Wall. Je claque des doigts, c'est le second qu'on vous propose à présent, et très jolie découverte avec cette jolie beauté aussi belle que bonne chanteuse.

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1: Et voici Zedrus et son nouvel album Dans la différence générale. Le poète genevois qui se double d'une personnalité de chanteur, auteur, compositeur, interprète, montre comment faire de la poésie avec la langue la plus familière, ainsi que le faisait un certain Georges. Vous avez suivi mon regard, j'imagine. Alors le bougre est efficace et bougrement efficace même, mais il incarne toujours la petite fleur bleue que l'on retrouve là où on ne l'attend pas. Énergumène, drôle et décapant, ce Zedrus, un antidote à la morosité, salvateur et une découverte salutaire, c'est ce que l'on vous propose. C'est ce qu'il nous offre avec son nouvel album Dans la différence générale. Un clin d'œil, évidemment, au côté convenu de la langue française. Zedrus est un véritable auteur. Ses trouvailles fortes, ses images originales et son humour, souvent acide, funambule toujours sur le fil d'une profonde humanité. Son habileté verbale ne s'exprime jamais au détriment de la tendresse ni d'une autodérision teintée d'un raisonnable désespoir. Si son nom commence par un Z, comme dans Zorglub, il ne m'étonnerait pas de le retrouver bientôt à la lettre A dans le grand lexique de la chanson française. Alors voici un poète, chanteur qui adore les formules choc. En voici quelques-unes. Il n'y a rien de plus beau que les défauts d'une femme. Tiens, tiens. On allait si bien ensemble comme la douleur et la torture, le petit pousset et le GPS. Ou encore, quand tout va mal, il faut en profiter car cela ne va pas durer. Encore une, si vous voulez, elle fait d'un flic un rêveur, d'un cactus un vibromasseur. C'est comme je vous le dis. Vivre sans l'amour d'un père, c'est triste, comme un gâteau d'anniversaire aux épinards. Voilà qui est Zedrus, un personnage singulier, n'est-il pas vrai? Vous avez entendu Zedrus dans un premier extrait privé de dessert, avec son pastiche de l'expression privé de dessert, bien sûr. Zedrus, là, c'est très cynique et acéré à l'adresse d'un monde qu'on dit beau et parfait. Écoutez-le terminer sa chanson en fin de compte en banque. Il n'y a que les gros qui restent. Les petits se crèvent pour les restes. Et si jamais ils y restent de la peste, sous un tank, c'est une bonne solution à la surpopulation. Et dans un deuxième extrait que je vous propose à présent, l'envers du désastre, Zedrus se fait là tout à fait tendre quand il envisage la venue d'un enfant au sein d'un couple. Écoutez-le. Un jour d'avril, de bonne heure, un tout petit étranger venu pour déranger à jamais notre malheur. Entrez donc, ma chère. Prenez durant votre séjour une chambre avec vue sur l'amour, une chambre avec vue sur la mer. Je vous rappelle le nom du bonhomme, Zedrus, et le titre de son album qui vient de sortir, courez l'acheter, Dans la différence générale.
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0: Notre petite goutte de poésie s'intéresse cette semaine à l'œuvre du poète Paul Valéry, le poète sétois, né en 1871 et décédé en 1945. 1892 est une date importante dans sa carrière. Alors qu'il a publié avec succès ses premiers vers, Valéry décide de renoncer à la poésie. Il subit une crise profonde de découragement, de scepticisme, d'orgueil peut-être, qui le pousse à se plonger dans une longue ascèse intellectuelle afin de conquérir la conscience de son moi conscient. Tentative prométhéenne de totale possession de soi. Méprisant toute religion, toute croyance, toute philosophie, tout sentiment, toute espérance, il confie au seul intellect le rôle de connaître son propre moi, seul objet dont on puisse acquérir une connaissance sûre, pense-t-il, et de trouver les lois que suit l'esprit dans ses actes créateurs, dans son poiein, qui est une contraction du verbe poieo, faire en grec, entre le poète et le païen. Cette enquête d'un mysticisme sans Dieu, loyal mais close sur soi, est celle d'un anti-Pascal, déniant toute valeur au cœur à l'intuition. Mais lassé de scruter son moi, le poète ne dira-t-il pas avec une note stoïcienne « Le vent se lève, il faut tenter de vivre ». Nous allons le retrouver dans « Cimetière marin », une de ses œuvres majeures, en exergue de laquelle se profile une citation du poète grec Pindare, c'est vous dire tout le côté intellectuel de ce poète. « Le cimetière marin ».
1: Ce toit tranquille où marchent des colombes, entre les pins palpitent, entre les tombes. Midi, le juste y compose de feu, la mer toujours recommencée. Ô récompense après une pensée qu'un long regard sur le calme des dieux. Quel pur travail de fins éclairs consume, main diamant d'imperceptible écume, et quelle paix semble se concevoir. Quand sur l'abîme un soleil se repose, ouvrage pur d'une éternelle cause, le temps scintille et le songe est savoir. Comme le fruit se fond en jouissance, comme en délice il change son absence, dans une bouche où sa forme se meurt, je hume ici ma future fumée, et le ciel chante à l'âme consumée, les changements des rives en rumeur. Beau ciel, vrai ciel, regarde-moi qui change, après tant d'orgueil, après tant d'étranges oisivetés, mais pleine de pouvoir. Je m'abandonne à ce brillant espace, sur les maisons des morts mon ombre passe, qui m'apprivoise à son frêle mouvoir.
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L, une simple initiale, et le titre d'un album, initial précisément, L, initiale. Alors contrairement aux apparences, L n'est pas de la famille de M. Par contre, elle est la compagne de Bébé X, qui lui n'a rien à voir avec Babette. Elle, c'est Raphaël Lanader, qui a bourlingué dans un groupe polyphonique avant de se lancer en solo à l'aube des années 2000. Mais c'est en 2008 qu'elle sort son premier IP, son premier extra playing, première lettre qui rencontre un succès certain auprès d'un public déjà nombreux grâce à ce titre Petite que vous venez d'entendre et Petite qu'on retrouve revisité dans cet album qui vient de sortir en avril dernier. De la dizaine de titres d'initiales, c'est d'ailleurs celui qu'on retient le plus facilement. La faute à cette voix qui paraît constamment à bout de souffle, mais ne vous y trompez pas du souffle, elle en a. Sur une musique très étonnante, à la fois calme et rythmée, et sur un thème délicat puisque Petite évoque une sans-papier expulsée. Même si ce n'est pas franchement évident à l'écoute puisque ce thème se mélange à celui de l'amour. L'amour qui est bien évidemment le fil rouge de Initial. On va retrouver elle dans un deuxième extrait, Mes Lèvres, une jolie balade, un brin nostalgique à mi-chemin entre Alice au Pays des Merveilles et Lhasa. La presse est unanime sur la qualité de ce premier album de Elle Initial. Pour les spécialistes de la chanson française, Elle est une découverte authentique, sympathique et à qui il ne manque pas grand-chose pour en faire une artiste de super renom. Retenez ce nom, il tient en une lettre L, un album initial sur le label Tôt ou Tard, mince, le label des grands et de ceux qui promettent, les musiciens Raphaël Lanader, c'est le nom de L, Donia Beriri, Julien Lefebvre, et la sortie c'était en avril dernier, tout simplement.

et un cinquième album pour Cathy Melua intitulé sobrement Secret Symphony, symphonie secrète avec la participation de l'orchestre du même nom, à savoir Secret Symphony Orchestra. Et donc, ce cinquième album pour cette belle interprète qui est Cathy Melua est une petite merveille. Et celle-ci a opté pour la cause pour des mélodies connues et reconnues. Parmi elles, ce titre que vous venez d'entendre, Moonshine, qui d'ailleurs nous a tout autant séduit que vous, sans doute. Cathy Melua renoue ici avec quatre de ses créations précédentes, mais en leur donnant une nouvelle aura grâce à la participation de l'orchestra Secret Symphony. La majorité des 11 titres, cependant, qui figurent sur l'album, restent des compositions originales, autrement dit, 7 d'entre elles. La belle Cathy a, une fois encore, fait appel pour cet opus à l'arrangeur et orchestrateur de génie qu'est Mike Bett. Et il est évident que ce producteur a su parfaitement intégrer ce qui convenait à son artiste. Il lui distille l'écrin, violon discret mais constant, guitare acoustique en guirlande et jusqu'au balai caressant la peau des fûts des percussions. Et tout cela en vue de mettre en valeur le joli brin de voix de cet artiste. Géorgienne au demeurant, et oui, son vrai nom est Katevan Elua. Elle est bien née en Géorgie en 1984, mais elle a grandi en Irlande du Nord avant de se fixer en Angleterre où elle a reçu la nationalité britannique en 2005. Cathy Melua, qui est donc devenue une véritable anglo-saxonne, ne se contente pas d'interpréter les mots des autres. Elle signe l'une ou l'autre délicate ballade sur cet album. Et au cœur de ces ballades, d'aucuns pourront dénicher quelques confidences intimes de la belle. Au chapitre des reprises, mais magnifié par la splendeur de l'orchestration, ce Moonshine, entendu en exergue de ce billet, est emprunté au répertoire de Fran Haley, du groupe Travis. D'autres évoqueront les fanfares de la Nouvelle-Orléans, mais aussi Jimmy Cox, immortalisé il y a près d'un siècle par la grande Bessie Smith. Un autre titre, All Over the World, tout autour du monde, riche en l'occurrence d'une orchestration véritablement mimétique, permet de se remémorer une des perles de la chanteuse Françoise Hardy et son titre dans le monde entier. Bref, ce Secret Symphony confirme le retour au premier plan de la chanteuse. Il atteste également qu'elle soit parvenue au sommet de son art, celui d'une folk pop suave, harmonieuse, sereine et dénuée de toute aspérité. Cet album porte le nom, le titre de Secret Symphony. Il voit Cathy Melua à la manœuvre dans le décor somptueux, musicalement parlant, de l'orchestre symphonique du même nom. Et cet album est signé sur le label Dramatico.

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0: Notre petite goutte de poésie s'intéresse cette semaine à Paul Verlaine, né en 1844 et décédé en 1896. Il est un Verlaine musicien subtil, aux teintes grises et roses, évocateur d'états d'âme raffinés. Il est aussi un Verlaine obscène, narcotique, mauvais plaisant et fabricant de caricatures. Mais il y a un Verlaine plus profond, dont l'expérience se traduit en images délicates avec la vibration musicale des premiers poèmes et le chant intérieur du pauvre converti. Son mérite artistique est d'avoir échappé à la gangue parnassienne, à sa rigueur inhumaine, au prestige de ses couleurs, et d'avoir confié son message à des rythmes délivrés, à des sonorités doucement envoûtantes. Écoutez la chanson bien douce, extrait de son livre Sagesse. Écoutez la chanson bien douce et soyez sensible à cette musicalité du vers qu'a si bien maîtrisé Paul Verlaine.
1: Écoutez la chanson bien douce qui ne pleure que pour vous plaire. Elle est discrète, elle est légère, un frisson d'eau sur de la mousse. La voix vous fut connue et chère, mais à présent elle est voilée comme une veuve désolée, pourtant comme elle est encore fière. Et dans les longs plis de son voile qui palpite aux brises d'automne, cache et montre au cœur qui s'étonne la vérité comme une étoile. Elle dit, la voix reconnue, que la bonté c'est notre vie, que de la haine et de l'envie rien ne reste la mort venue. Elle parle aussi de la gloire d'être simple, sans plus attendre, et de nos d'or et du tendre bonheur d'une paix sans victoire. Accueillez la voix qui persiste dans son naïf épithalame. Allez, rien n'est meilleur à l'âme que de faire une âme moins triste. Elle est en peine et de passage, l'âme qui souffre sans colère, et comme sa morale est claire, écoutez la chanson bien sage.

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nombreux, omniprésents et, reconnaissons-le, déclenchent des réactions fortes et parfois violentes. Il est vrai que l'accumulation des questions, commentaires et critiques la concernant, la liberté, laisse à penser qu'il existe en effet un problème soit de forme, soit de fond, ou les deux. On ne peut pas ignorer ce que l'actu nous fait percevoir et entrevoir. Mais de quoi s'agit-il? De quelle liberté parlons-nous? Et puis, qu'est-ce que donc la liberté? Beaucoup d'ambiguïté et de quiproquo autour de ce simple mot chargé d'intention, d'attente et d'espoir. Le cœur de la liberté. La liberté telle qu'exprimée dans les médias s'articule principalement autour de trois principes selon les témoignages même de l'actualité. 1. Le droit à la pensée, personnelle ou collective, comprenant interprétation, signification et valeur. Je pense ce que je veux sans pression ou manipulation. C'est bien la liberté de la pensée. Le droit à l'expression de ma pensée. Je peux dire ce que je pense. Je peux m'exprimer sans peur et sans contrainte. Et enfin, le droit à l'action. Je fais ce que ma pensée me dicte de faire. Je suis libre de mes actes dans la limite, bien sûr, des codes de conduite en vigueur et du respect, bien entendu, de la liberté des autres. Les faits. Fort bien, mais que constatons-nous dans les reportages de l'actualité sur le vécu de la liberté? Fondamentalement, des expressions de jugement de valeur, de préjugés, d'antagonisme, de rejet, de dépréciation mutuelle, en bref, une source de tension et d'antagonisme et de conflit. Mon sens de la liberté n'est pas le même que le vôtre. Rien de fondamentalement mauvais dans ce phénomène social bien étudié et bien connu. Il est vrai que cela fait partie du système sociopolitique que nous avons déclaré le meilleur parmi les autres, sans pour autant être parfait, à savoir la démocratie. Il faut cependant nuancer en constatant trois choses par rapport aux événements présentés dans l'actualité. Première constatation, un excès de liberté d'expression peut conduire à des blocages sérieux dans la communication. Certains propos peuvent facilement conduire à des réactions d'hostilité et de haine incontrôlables. Les formulations agressives et condescendantes ne conduisent pas à la créativité, mais aux blocages sociétaux. Deuxième constatation, l'expression d'opinion sous une forme vulgaire et cruelle déclenche des réponses spontanées et irréfléchies qui peuvent aboutir à des réflexions et des gestes qui minent, voire même tuent, la solidarité sociale. Troisième constatation, un déséquilibre sérieux entre l'information positive et la négative mène généralement à des positions alarmistes, des théories de complot et le pur et dur rejet des autres. Il est aussi source de démoralisation et de dépression, ce qu'on appelle le mal-être des auditeurs et des voyeurs. Mais retournons, si vous voulez bien, à la question de fond. Et si ces manifestations très émotionnelles concernant la liberté ne faisaient qu'exprimer qu'une crainte, une peur fort légitime dans le monde qui devient de plus en plus digital, incompréhensible pour beaucoup d'entre nous et fortement insécurisé. N'est-il pas vrai que cette réalité dite digitale nous pousse sans cohérence et plan apparent à 1. Modifier nos interprétations fondamentales de la réalité que l'on pensait avoir apprivoisée par nos schémas mentaux et humains. On croyait savoir, on croyait comprendre, et l'actualité nous présente maintenant des miroirs déformants de cette même réalité.
compris.

entreprise, entendu. Deux, avoir la sensation que ces fameux algorithmes jouent avec nos émotions et font partie d'une gigantesque manipulation sans maître apparent. Le transhumanisme est-il dangereux? Vivons-nous une normalisation du mensonge, une accoutumance à la violence médiatique? Trois, qu'il existe une foule d'informations que le cerveau humain, de par sa nature présente, ne peut pas appréhender et que cela suscite un désarroi chez beaucoup qui se sentent perdus et même otages de ce monde qui se fait de plus en plus sans eux, sans nous. Qui ou quoi joue avec nous? N'y a-t-il pas trop d'irresponsabilité autour de nous? Pour résumer, n'avons-nous pas l'impression que ce monde que l'on pensait être le nôtre se détache de plus en plus de nous et que nous subissons, selon une expression forte et sans doute juste, un piratage de nos cerveaux et de nos êtres? Qui veut être biologiquement et artificiellement augmenté? Oui, augmenté. Dans ce vécu illustré chaque jour par l'actualité, on peut se poser la question: quelle sera la place de l'humain dans le monde des algorithmes? Allons-nous vers ce que certains appellent déjà une démocratie numérique? Et en passant, retour à l'actualité, ces convois qu'on appelle les convois de la liberté, sont-ils vraiment à propos de la liberté? Et pour conclure, une citation de Lacordaire. Écoutez, Lacordaire a dit: c'est la liberté qui opprime et la loi qui affranchit. À bientôt, chers auditeurs et auditrices.

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0: Notre petite goutte de poésie explore cette semaine le jardin secret de Marcel Darimont. Marcel Darimont est un des nôtres. Namurois depuis sa tendre enfance, il écrit pour le plaisir. Ne me demandez pas comment cet ancien directeur du Forum a lestement quitté son habit de fonctionnaire pour endosser l'habit du poète bohème un peu vagabond. Toujours est-il que cet amoureux de littérature, poésie, essais, nouvelles, romans, théâtre, s'est retrouvé dans nombre de cercles culturels namurois. Administrateur du théâtre hier, à l'époque de Robert Delieu, dont il était un grand ami, un grand admirateur, toujours administrateur à la Maison de la Poésie aujourd'hui, il ne cesse de promener un regard critique et amusé sur la société contemporaine. Le brin d'humour dont il parsème ses poèmes se mêle à la légèreté de l'amour, du souvenir et de la mélancolie. Nous avons choisi de vous faire entendre « Les cheveux d'automne ».« Les cheveux d'automne », c'est un poème extrait de « Poème à quatre thèmes » signé Marcel Darimont.
1: Tu as mis tes cheveux d'automne, ceux qui ondulent dans le vent. Et dans novembre qui frissonne, j'entrevois déjà le printemps. Tu as mis tes cheveux d'automne sur la fraîcheur de tes 20 ans. Et dans mon âme monotone, tu apportes un peu de content. Tu as mis tes cheveux d'automne, tu vas venir dans un instant. Et moi, que la vie abandonne, je sors de l'ombre où je t'attends. Tu as mis tes cheveux d'automne, Dieu que passe vite le temps. Après les bises sauvageonnes, reviendront les fleurs du printemps. Que je regrette mes 20 ans, moi qui déjà vis mon automne, où mûrit ce fruit que je donne à la beauté de tes printemps. Tu as mis tes cheveux d'automne, et l'amour est là qui te prend. Moi je vais à pas qui tâtonne vers la Camarde qui m'attend.
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3h30, bientôt la fermeture, les enfants. Ça y est, devinez qui vient d'entrer. Monsieur Jean-Paul et son ami Christian. Voilà, ils se mettent au bain. Bonsoir, monsieur Jean-Paul, bonsoir, monsieur Christian. Manquait plus que ces deux-là. Une fois qu'ils s'installent, plus moyen de les faire démarrer. Allez.

C'est pas fini. 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
2: Il est 13h.
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5: Par un beau lundi matin ensoleillé avec des gens qui ont un sourire très heureux de revenir à l'école. Nous sommes dans l'école Saint-Joseph de Ohain. Ohain, c'est la commune de Lannes, hein. C'est une commune au sud de Waterloo. Et cette école a des projets extraordinaires. Je viens déjà d'entendre que vous avez été avec votre projet à la foire du livre. Ça devait être la seule école qui présentait un bouquin, monsieur.
6: D'ailleurs, ça a été un peu compliqué parce qu'il y avait l'entrée des auteurs et l'entrée normale. Et lorsque toute la classe s'est présentée à l'entrée des auteurs, on nous a dit « Non, non, les classes entrent par un autre côté ». Il nous a quand même fallu un quart d'heure pour leur faire comprendre que c'était 20 auteurs qui étaient là présents, que les enfants étaient les auteurs de plusieurs bouquins et que donc ils avaient droit à leur bracelet et qu'ils pouvaient entrer par l'entrée des auteurs.
5: Non seulement pas un bouquin, mais plusieurs bouquins.
6: Ouais. On a écrit 8 livres, donc depuis une dizaine d'années, on rédige des petits romans historiques sur des faits d'histoire locale ou des monuments emblématiques de notre région.
5: Et il y a de quoi faire, hein ?
6: Et il y a de quoi faire, il y a de quoi travailler. Un livre, c'est un projet d'une année scolaire entière.
5: Ils savent, en arrivant ici en septembre, qu'ils vont devoir faire le travail de l'écrivain.
6: Ils le savent et ils l'attendent d'habitude.
5: Ah, ça c'est bien ça. Ça c'est bien. Alors, le sujet de cette année, c'est quoi ?
6: Alors, cette année, c'est un peu particulier parce que comme il y a la 5e et la 6e primaire qui sont réunies dans une seule classe, les 6e l'année passée ont rédigé un livre et donc on a dû embrancher sur un nouveau projet pour pouvoir mettre toute la classe au travail. Et on peut le révéler maintenant, ça a été secret jusqu'il y a peu. En fait, on réalise un audiolivre. C'est-à-dire que le livre qui a été écrit par les 6e primaires de l'année passée, eh bien, il va être lu, enregistré et diffusé cette année.
5: Par le Club Magnétique.
6: Exactement, donc un club où on aide les personnes malvoyantes à pouvoir avoir un livre audio à savourer.
5: Et donc, le sujet cette année, c'est quoi ?
6: Alors, on est parti du livre que les élèves ont écrit l'année passée, c'est « Remue-ménage au château de la Hulpe ». C'est-à-dire qu'avec les 6e, l'année passée, on s'est beaucoup intéressé à ce monument que tout le monde connaît. Les enfants avaient d'ailleurs choisi le thème avant d'arriver, parce qu'ils le connaissaient bien, ils allaient avec les scouts, avec les louveteaux, dans le parc du château de la Hulpe, et donc ça s'est tout naturellement embranché sur ce monument-là. Et donc nous avons été le visiter à plusieurs reprises, nous avons rencontré des personnes qui ont pu nous raconter toute l'histoire du château, on a même eu des membres de la famille Solvay qui sont venus pour nous expliquer comment ça se passait à l'époque de cette grande famille, et puis, eh bien, alors on s'est mis au travail, on s'est mis à essayer de rédiger, on a choisi un fil rouge, après avoir eu donc toutes les données historiques, on a imaginé un groupe d'enfants, puisque c'est un roman historique, un groupe d'enfants avec des animaux bien entendu, parce que ça fait toujours grand plaisir, et tous les lundis, eh bien, on se réunissait le matin, on imaginait ce qu'allait être le chapitre de cette semaine. On en discutait, on marquait au tableau les idées principales. Et puis pendant une semaine, les enfants travaillent seuls. Voilà, ils rédigent leur chapitre, ils peuvent revenir continuellement sur la documentation qu'on a préparée, sur Internet pour trouver des renseignements. Et le vendredi, moi je ramasse toutes les copies. Et c'est là que je me dis, oh là là, ils ont écrit beaucoup, mais je suis très content.
5: Qu'est-ce que j'ai eu comme idée encore ?
6: Exactement, exactement. Qu'est-ce qui m'a pris ? Et il arrive parfois que des élèves me remettent des dossiers assez importants. Je me souviens un jour, un élève qui m'a remis 17 pages. et je lui ai dit, écoute, si tout le monde fait comme toi, je te félicite, mais j'aurai pas assez de mon week-end. Et moi, donc, le samedi et le dimanche, ben, je lis, je surligne, et puis je refais un chapitre à partir de tout ce que les élèves ont écrit, en veillant bien à ce qu'il y ait au moins une phrase, un paragraphe, une idée de chaque élève. Et le lundi matin, au petit lutrin qui est là en classe, eh bien, je leur lis le chapitre, et là, c'est le moment extraordinaire où on voit les yeux qui pétillent parce que les enfants reconnaissent leurs phrases, leurs paragraphes, leurs idées. Et bon, ça fait un grand bonheur dans la classe.
5: C'est un travail de longue haleine.
6: De longue haleine, oui, oui. Mais je vais dire que les professeurs sont récompensés quand on voit l'ardeur que les enfants mettent au travail et la joie que ça leur procure.
5: Indépendamment de ça, nous sommes dans une école, donc on doit apprendre. Le bénéfice par rapport à l'apprentissage de la langue, par rapport à l'écriture, par rapport à l'expression, je vais le demander à Noémie. Hein,
6: oui, tout hein, à
5: parce
6: fait.
5: Que sinon, on n'a plus qu'une histoire d'homme ici. Ça ne va pas. Ça va.
0: Oui, justement, en écrivant une histoire, les enfants sont plongés dans l'apprentissage parce qu'ils vont mettre en place toutes les règles de grammaire, toutes les règles d'orthographe, toutes les règles de conjugaison qu'ils ont vues durant la semaine. Et ils vont pouvoir les mettre en pratique en écrivant.
5: Ils voient à quoi ça sert, en fait.
0: Oui, exactement. Donc, c'est du concret, ça a du sens pour eux, et c'est comme ça que ça forme un super projet.
5: Est-ce qu'il y a débat pendant la semaine, est-ce qu'ils débattent entre eux? On va peut-être leur poser la question tout à l'heure, hein, mais dans la cour de récréation, en se disant, ouais, moi j'ai une idée, j'espère qu'elle va passer.
6: Oui, il y a beaucoup de débats. Il y a beaucoup de débats, il y a beaucoup de discussions entre eux, et parfois quelqu'un a une idée et veut absolument que son idée passe parce qu'il trouve qu'elle est géniale, et s'il peut défendre son idée, ben pourquoi pas, on est ouvert justement à ce genre de choses.
5: Ça, c'est aussi l'apprentissage de vivre ensemble.
6: Exactement.

0: Tout le monde n'est pas forcément écrivain, tout le monde n'a pas forcément envie d'écrire un livre, donc on se retrouve dans une classe où il y a un projet qui est commun. Quelle est la première réaction quand vous vous dites le 1er septembre, ou maintenant c'est un petit peu plus tôt, quand vous arrivez dans l'école, on va dire oh, on va écrire un livre. C'est l'enthousiasme ou c'est...
1: De l'enthousiasme parce qu'on adore faire ça et on prend de la joie à le faire.
0: Qu'est-ce que tu aimes là-dedans?
1: On y met beaucoup d'imagination et on prend du temps pour faire ça et moi j'adore ça.
0: Et de toi à moi, pendant ce temps-là, on ne fait pas de calcul?
1: Non.
0: Ça, c'est de la chance, hein?
1: Oui.
0: Alors, qu'est-ce qui est le plus difficile? Comment on démarre un livre? Parce qu'il faut bien un premier mot. Comment on démarre?
2: Par il était une fois.
0: Ah, c'est original ça. Ça, j'avais encore jamais entendu. Ben oui, pourquoi pas? Ben oui, t'as raison. Avant d'écrire, c'est lire qu'on fait d'habitude. Hein? Vous aimez quoi comme lecture? Vous aimez lire quoi? Les histoires de quoi?
3: Ben moi, j'aime plutôt lire les bandes dessinées parce que tu vois plutôt les images et tu t'imagines aussi un petit peu plus comment l'histoire va être. Mais j'aime bien aussi un petit peu les gros livres. Comme ça, tu as plus d'informations et je préfère ça.
4: Moi, j'aime beaucoup les romans pour s'imaginer. Il n'y a pas d'image pour vraiment imaginer les personnages soi-même.
0: Ça, c'est génial, ça. Ça, c'est super. Moi aussi. Alors, quand un livre me plaît, il ne peut pas être assez gros. Sinon, c'est trop vite fini.
5: Moi, j'aime beaucoup les mangas parce que j'aime bien les histoires trash, mais...
6: Moi, j'aime bien tout style de livre. Tant que c'est vraiment mon style, quoi.
0: Mais t'as bien une préférence.
6: Je préfère les romans.
0: Et qui racontent quoi? Des romans d'amour ou des romans historiques?
6: Des histoires et de l'aventure.
0: C'est ça. Et tu te projettes? Tu deviens quelque part l'héroïne de l'histoire que tu lis? Tu te dis pas, ça, si ça pouvait m'arriver?
6: Ah non.
0: Non?
6: Non, non.
0: Mais évidemment, si tu te trouves avec des dragons dans la jungle...
6: Mais voilà, c'est ça en plus.
7: Moi, j'aime bien les mangas de One Piece et j'aime bien aussi les bandes dessinées.
8: Bah moi aussi, j'aime bien les romans d'histoire parce que du coup, ça nous ramène un peu dans le temps et on voit tout ce qui s'est passé un peu avant et tout.
9: Moi, j'aime bien tout ce qui est Seconde Guerre mondiale.
0: Pourquoi?
9: Oui.
0: C'est pas un sujet triste, tu trouves?
9: Si, mais j'aime bien un peu la guerre et tout. Et c'est intéressant.
10: Ben moi, j'aime bien les livres qui sont pas trop gros, mais comme remue-ménage au château de la Hulle, puis il y a des petits dessins et on peut quand même imaginer comment sont les personnages.
11: Ben moi, je préfère les documentaires, surtout ceux sur les fourmis et sur l'espace.
0: Ah ben, c'est assez éclectique. Et avec une équipe comme ça, qui a de l'imagination à revendre, ça doit fonctionner du feu de Dieu.
12: Moi, j'aime bien plus les grands romans, comme ça dure plus longtemps et tu peux plus t'imaginer comment ça va se passer. Avec une petite touche rigolote, comme ça, ça met un petit peu de joie dans ta journée.
13: Moi, j'aime bien quand on remet ménage au château de la Hulle. En plus, il n'est pas trop gros ni trop petit et on peut vraiment s'imaginer dans la vraie vie.
14: Moi, j'aime bien aussi les gros Geronimo Stilton parce qu'il y a aussi des images et aussi, c'est de l'aventure et c'est aussi imaginaire.
15: Moi, j'aime le Petit Prince de l'espace qui raconte où il vient, les livres comme ça, plus d'aventures et tout.
16: Ben, moi, j'aime bien les BD, le manga et les romans.
17: Moi, j'aime bien les enfants de la Résistance.
12: Mais moi, j'aime aussi beaucoup, j'ai un livre chez moi, il parle de la fantaisie et tout. Et il y a aussi des odeurs quand tu grattes le livre. Et ça, je trouve vraiment ça, mais waouh!
18: J'avais aussi un livre avant que je lisais, il était assez gros. Mais je le lisais le soir et du coup, quand mon papa il me disait faut arrêter de le lire, faut aller dormir, j'étais là, attends, je termine ma page parce que du coup, j'étais plongée dans l'histoire et c'était vraiment une histoire vraiment cool.
0: Je vais vous poser une question. Vous préférez quoi, un bon livre ou une tablette?
19: Moi, c'est un bon livre pour plus s'imaginer, alors que les tablettes, il y a déjà des images. Et du coup, on ne peut pas réfléchir soi-même.
0: Tu aimes bien faire ton propre cinéma, hein, toi?
1: Moi, je préfère les livres parce que c'est pas très bien les tablettes, on devient accro. Et les livres, on n'a pas beaucoup d'images, donc on peut vraiment s'imaginer l'histoire. Les images.
11: Ben moi, tant que c'est sur les fourmis ou sur les planètes, tout me va. Mais parfois je regarde aussi un peu la tablette, puisque c'est très compliqué de trouver des livres sur les fourmis, puisque ça t'achète plus ça. Par exemple, un livre sur les insectes, et t'as 2-3 pages qu'ils ont consacrées. Mais sinon, alors je cherche en ligne sur Amazon ou quoi, et là j'en trouve.
0: Est-ce que tu vas chez les scouts, toi?
11: Oui.
0: T'as déjà eu un totem?
11: Non, pas encore.
0: Ben moi, je conseille à tes chefs de t'appeler fourmilier.
16: Ben moi, ça dépend des moments. Le soir, je préfère des livres. Et il y a d'autres moments, je préfère la tablette parce que des fois, je m'ennuie un petit peu de tout le temps lire. Du coup,
20: Ben moi, je préfère le livre parce que la tablette, si tu lis, ben, ça abrutit à la fois ton cerveau. Et le livre, ben, tu peux l'acheter, c'est bien, mais... Et puis, tu peux aussi le garder. La tablette, des fois, ça s'efface ou ça se casse. Et voilà.
21: Moi, je préfère... moi, je lis un livre et tout. C'est trop chouette. Mais parfois, je lis... je lis un livre sur la tablette de ma sœur. La tablette, c'est fait pour des livres.

0: yeux.
1: On va s'adresser au cinquième, à ceux qui sont dans les premiers six mois de la rédaction du livre de cette année. Comment vous avez vécu cette aventure ?
2: Incroyable.
1: C'est tout.
2: C'était drôle, c'était amusant. Il y avait tout pour plaire.
3: Moi, j'ai trouvé que c'était bien parce que nos professeurs nous ont appris à visiter, nous ont appris à aimer les musées. Et parce qu'on est allé voir le musée Follon. Et au début, j'aimais pas trop les peintures et maintenant j'aime bien. Et aussi, j'ai des difficultés et alors, grâce à eux, j'ai moins de difficultés.
1: Des difficultés en quoi ? En français ?
3: En français, ouais.
1: Mmh. Et tu sens que ça t'aide ?
3: Ouais, on vend des livres.
1: Bah, c'est génial ça.
4: Moi j'ai bien aimé parce qu'on est allé se documenter, par exemple on est allé en vélo au château de la Hulpe, on a écrit, on a vraiment bien travaillé.
1: Quel est le livre que vous aimeriez écrire, mais pas maintenant, quand vous serez grand, si jamais vous devenez des écrivains, ce qui serait super. Imagine que dans 15 ans, on invite monsieur et madame à la télévision dans une petite charrette avec... On l'aide à monter les marches.
5: Il faudra ça.
1: Et il y a un écrivain célèbre qui est là et qui dit : moi j'ai commencé à écrire quand j'étais à l'école primaire. C'est superbe ça.
5: Ce serait un très beau cadeau. D'ailleurs, ça s'est passé pendant. Il y a une année, on écrit un livre et puis le Covid arrive. Et donc la classe est dispersée, on n'est plus à l'école. Et il y a un élève qui, lui, va m'envoyer des messages en me disant : j'aimerais continuer l'aventure à la maison. Et nous avions écrit Émile, petit résistant de l'âne, ça se passait pendant la Seconde Guerre mondiale. Et lui a écrit le petit-fils d'Émile, Tom, petit résistant au coronavirus. Et il a fait un magnifique livre à lui tout seul.
1: Ah ben voilà, hein, c'est pas du tout anodin ce que vous faites. Hein.
6: Moi, j'aurais aimé écrire Les Royaumes de Feu.
1: Pourquoi ? Parce que je sais pas ce que c'est, Les Royaumes de Feu. Hein.
6: Ben, c'est les seuls livres que je lis et je les aime beaucoup.
1: Et ça parle de quoi ?
6: De dragons qui doivent accomplir une prophétie. Et il y a un continent où il y a plusieurs royaumes et ils sont en guerre. Et la prophétie, ça dit que 5 dragons doivent faire cesser la guerre.
7: Moi, j'aimerais écrire le livre Les Sisters. En fait, j'aime bien ce livre parce qu'il est drôle en même temps. Ça parle comme si c'était des frères et sœurs ou des sœurs et sœurs. Et c'est un peu les disputes que tu fais avec des personnes de ta famille.
8: J'aimerais écrire le livre Juliette, mais pas le petit livre tout raplapla, le gros livre. Ça parle, par exemple, Juliette part à Hawaï, Juliette part à New York. Et je trouve ça chouette parce qu'il y a plein d'aventures. Et moi, j'aime bien parce que je m'appelle Juliette.
1: Alors, vous allez embrayer dans une aventure nouvelle qui est une suite logique quand on est en 2026. On n'écrit plus que sur du papier, puis vous avez pensé aussi aux gens qui peuvent pas lire, qui n'ont pas la possibilité d'ouvrir un journal, d'ouvrir un livre, de lire sur une tablette, on a parlé des tablettes tout à l'heure, des gens qui ont besoin d'une aide, et l'aide ça passe par Louis, et donc là vous allez devoir, c'est pas du tout le même bouquin que vous allez faire. Vous allez vous en rendre compte que des choses qui passent à l'écrit ne passent pas forcément à l'oral.
9: Moi, je fais du théâtre et c'est très amusant. On apprend notre texte et c'est vraiment cool. Je fais aussi à l'Enfant des Étoiles, ça c'est...
1: Tu participes à l'Enfant des Étoiles ?
9: Oui.
1: Ah, alors on va...

0: on va faire un petit test, tiens. Imaginons que tu as un petit chat, et le petit chat, ce week-end, il s'est fait écraser, tout simplement, et tu racontes ça à tes copains. Alors, tu peux raconter ça de différentes façons. Est-ce que tu as une façon, comme ça, qui te passe par l'esprit? Comment tu dirais?
1: Les filles, à mon chat, il s'est fait écraser, j'en peux plus. J'en peux plus la nuit, il est...
0: C'est pas mal, allez.
1: Oh, mon chat, il s'est fait écraser. Moi, j'ai tué le chat de la voisine, elle va me tuer. Mais non, mon chat. Mon chat, il s'est fait écraser.
0: Hey, on l'applaudit, hein. Voilà, ça c'est exactement ce que vous allez devoir faire dans l'audiolivre, parce qu'il y aura des phrases qui vont être épiques, il y a des phrases qui vont être tristes, qui vont être gaies, il faut qu'on l'entende dans la voix, on va pas juste dire « ce matin je me suis levé, je suis content ». Personne ne va me croire, hein. Eh bien, moi je propose que on revienne vous voir quand le travail sur l'audiolivre sera en cours, parce que je serai partie prenante de l'affaire. Donc, réfléchissez bien à ce que vous allez faire et je vous encourage. On ne dit pas encore les sujets maintenant. Eh bien, bonne continuation à tous, bon travail et

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4: Bonjour à toutes et à tous et bienvenue dans un nouvel épisode de Culture et vous sur RCF Sud Belgique. Aujourd'hui, on parle de faire face au nucléaire qui se tient actuellement au Delta, ici à Namur, jusqu'au 2 août. Nous avons pu visiter cette exposition avec Daniel Lennartz, la commissaire de cette dernière. Je vous propose d'écouter la première partie de cette visite. Merci d'avoir accepté l'invitation de présenter un petit peu cette exposition, voilà, qui est toute nouvelle, toute récente. D'abord, je voulais savoir comment elle est née, cette exposition.
5: Donc, elle est née d'un projet de recherche tripartite qui se constitue de la présente exposition, hein, c'est vraiment le volet central, et aussi d'une publication qui l'accompagne, alors qui n'est pas un catalogue, dans le sens où il y a un des artistes qui n'est pas présent, mais surtout, toutes les œuvres de l'exposition ne se retrouvent pas dans le livre, qui est vraiment une analyse plus approfondie, et qui fait référence aussi à d'autres œuvres qui ne seraient pas présentes dans l'exposition. Donc voilà, c'est vraiment deux projets, je dirais, parallèles. Et un troisième qui a déjà eu lieu le 27 mars dernier et qui a consisté en une journée d'études en fait sur cette question en fait de la représentation par la photographie du fait nucléaire, on va dire.
4: Une journée d'études, qu'est-ce que c'est concrètement ?
5: Une journée d'études, en fait, c'est une journée de conférence, hein, de colloque, mais sur un petit format, c'est-à-dire que le temps de parole est environ de 20 minutes et donc chaque intervenant va faire une communication très très spécialisée. Alors le matin, l'idée c'était vraiment de croiser les points de vue de la physique et des sciences humaines, on va dire au sens large, hein, sur cette question du nucléaire, de la philosophie aussi. Qui s'est vraiment emparé de la thématique. Et puis l'après-midi, en fait, on a rencontré une partie des artistes qui sont représentés ici dans l'exposition et qui ont été aussi introduits, si l'on peut dire. En tout cas, la question de la représentation dans l'art de la question nucléaire a été introduite par Galia Ackermann, qui est historienne et qui a vraiment travaillé en fait, sur cette question de la représentation principalement de Tchernobyl. Et qui est vraiment l'historienne de référence, si je puis dire, en la matière.
4: Et je sais que vous êtes experte peut-être en histoire de l'art contemporain aussi, je pense.
5: Oui, en tout cas enseignante, chercheuse dans ce contexte-là, oui, et en particulier dans le domaine de la photographie. Qui est vraiment le médium principal auquel est consacrée l'exposition, même s'il y a des incursions aussi dans le domaine de l'image en mouvement et la vidéo.
4: Et le point de départ de cette exposition, ça a commencé il y a 2 ans, je pense. C'est vous qui en avez eu l'idée ? Comment ça s'est passé ?
5: Oui, alors ça fait plusieurs années que j'ai ça en tête, mais il a été très difficile de trouver en fait un partenaire qui accueille l'exposition. On sait que c'est aussi un sujet qui est relativement polémique et aux yeux de certains en tout cas délicat. Je suis hyper reconnaissante au Delta, bien sûr, et je pense que ça rentre vraiment en écho aussi avec le principe de programmation qui consiste à faire société. Et pour moi, c'est vraiment dans ce cadre-là aussi que s'inscrit le propos de l'exposition. On a établi déjà une date d'ouverture de l'exposition il y a un peu plus de 2 ans et demi, 3 ans de cela. Et puis est venu se greffer le projet de recherche qui en fait a permis à tout cela de s'orchestrer, c'est-à-dire de s'associer à une publication et également à une journée d'études. Mais ça fait, oui, à peu près 2 ans et demi que j'avais soumis l'idée au Delta et qu'ils ont réagi très vite de manière positive. Donc voilà, ça s'est concrétisé au fur et à mesure du temps, mais ça fait quelques années quand même déjà que je nourrissais en tout cas le désir qu'ils prennent vie. Ouais.
4: Et pourquoi vous dites que le nucléaire peut être un sujet polémique ou qui peut prêter à la discussion peut-être aussi parce que bon, le nucléaire, on le sait, c'est peut-être assez polluant. Pourquoi c'est polémique comme sujet aujourd'hui ?
5: Alors c'est intéressant que vous souligniez que c'est effectivement très polluant parce que c'est rarement ça qu'on met en évidence. Au contraire, on présente et on vend le nucléaire, en tout cas sur le plan thermique, hein, comme étant justement un moyen industriel de produire de l'électricité sans dégagement de gaz carbonique. Et donc effectivement, comme la question du CO2 monopolise à très juste titre l'attention pour le moment, vu l'accélération du réchauffement climatique, il y a effectivement urgence en la matière, mais c'est souvent en mettant de côté ou en invisibilisant la question des déchets qui nous concernera pendant plusieurs dizaines de milliers d'années. On avoisine 100 000 ans en fait, hein, pour les déchets d'haute radioactivité et à longue durée de vie. Donc tout ce versant-là, en fait, est quand même peu mis en débat précisément et peu rendu visible. Et donc moi, c'était évidemment ce qui m'interpellait et c'est ce manque-là, en fait, qui m'a donné aussi envie de travailler sur le sujet. C'est cette non-visibilité d'une problématique qui nous concerne tous, mais qui, je pense, est engagée à partir d'un seul axe de lecture qui coupe court, en fait, à toute discussion. Alors je pense que l'actualité brûlante, d'ailleurs, du jour nous montre à quel point aussi il y a le versant militaire, bien sûr, du nucléaire, alors qu'il charrie un basculement dans ce qu'on a qualifié sur un plan philosophique d'âge atomique, qui est la condition dans laquelle on se trouve depuis l'invention de la bombe nucléaire. Et qui conditionne effectivement les rapports géopolitiques. Aujourd'hui, on est très bien placé pour s'en rendre compte, au point d'ailleurs qu'ils servent de prétexte à l'enclenchement d'une guerre dont on comprend maintenant que les enjeux sont autres, ou non essentiellement en tout cas placés sur le plan de, voilà, strictement militaire, et l'hypothèse que l'Iran puisse un jour peut-être développer une arme atomique. Ce qui n'empêche pas ceux qui en ont la possession de la posséder et d'en jouer comme une menace permanente. Depuis l'enclenchement de la guerre en Ukraine, Poutine a proféré à plusieurs centaines de reprises en fait la menace de l'utilisation du nucléaire en régime de guerre. Donc voilà, c'est aussi ce contexte-là qui, quand on engage une réflexion sur le nucléaire, suppose qu'on prenne à bras-le-corps à la fois l'application électrique, en termes de production d'énergie, mais dans le même temps aussi l'application militaire et ou géopolitique. Et encore une fois, le basculement de notre civilisation dans une nouvelle ère depuis la Deuxième Guerre mondiale et la première bombe atomique qui a été larguée sur Hiroshima.
4: On espère que ça ira mieux dans les prochains mois, prochaines années, que tout ça va se calmer malgré tout, mais que cette expo serve aussi, faire face au nucléaire, serve aussi d'exemple, qu'elle fasse un petit peu réfléchir. Justement, qu'est-ce qu'on y retrouve dans cette exposition? Ce sont exclusivement des photographies, un petit peu de vidéos aussi, je pense.
5: Oui, c'est ça. Mais là, je peux peut-être vous identifier les différents corpus en fait. Donc on démarre dans cette salle par le travail de Luca Castel, qui en fait a réalisé à la fin de ses études au 75 une école en photographie, une forme de reportage, si l'on peut dire, en tout cas de compte-rendu très subtil sur la campagne de distribution d'iode aux populations avoisinant la centrale de Tihange, et qui en fait a été distribué dans un second temps à échelle nationale, ce qui montre bien à quel point effectivement il est tout à fait dérisoire d'imaginer qu'en cas d'accident nucléaire, ce ne serait que les habitants de la ville qui seraient touchés, et en fait qui est retourné aussi sur les lieux qu'il avait donc d'abord photographié entre 16 et 17, et qui est retourné sur les lieux en fait les mois derniers pour refotographier en fait d'autres aspects de cette vie quotidienne en fait dans ce contexte et dans cet environnement direct, notamment de nuit, ce qui donne un vis-à-vis évidemment très parlant sur la question aussi de la nécessité de recourir à l'électricité, au fait qu'en fait elle soit présente aussi en permanence dans le paysage, de nuit comme de jour d'ailleurs. Et donc voilà, c'est aussi cet approfondissement-là qu'il a réalisé et l'actualisation de cette première série depuis les derniers mois.
4: On peut aller directement voir. Allons voir justement ces œuvres de plus près, comme ça on pourra voir à quoi ça ressemble, oui. ces œuvres ici.
5: Et donc en complément peut-être aussi, donc, les photos de Luca Castel sont associées aussi à des images en fait d'archives émanant en fait de la télévision belge, et qui interviewaient justement les habitants à proximité de Tihange, qui ont vu émerger en fait de sortir de terre littéralement la centrale. Donc c'est aussi un document d'archives voilà, qu'il est intéressant de relire, de reparcourir maintenant. Et donc sur le mur en vis-à-vis, on a l'œuvre de Jacqueline Salmon, qui est une photographe qui a ponctuellement travaillé sur la question nucléaire au moment du démantèlement de Superphénix. Donc une centrale nucléaire qui a été arrêtée, qui a été démantelée, et une centrale qui était une centrale MOX, c'est-à-dire qui visait en fait à récupérer le contenu en quelque sorte des déchets qui étaient produits pour les recycler en interne en fait dans le fonctionnement de la centrale. Donc une technique qui était assez prometteuse, mais dont Lionel Jospin a voulu cesser l'activité en fait à l'époque, parce qu'il voulait contenir en fait l'évolution du nucléaire. Et donc voilà, ça a été un moment assez tonitruant aussi pour les travailleurs de la centrale, qui ont eu vraiment le sentiment d'être dépossédés en fait d'un outil qu'ils avaient contribué à ériger, à faire fonctionner. Et en même temps, se pose la question des démantèlements à venir, bien sûr. Il y en aura d'autres, étant donné l'âge croissant des centrales, le fait que leur durée de vie moyenne soit à peu près de 70 ans. On est confronté en fait aux mêmes problématiques en Belgique, si ce n'est que le pouvoir politique en place a souhaité prolonger en fait la durée d'existence, de deux réacteurs. Donc voilà, c'est aussi une problématique qui conserve une actualité, qui est exemplifiée ici par Superphénix et qui se prolonge en fait dans une série d'images qui ont été prises à La Hague, qui est un site de retraitement des déchets radioactifs. Alors d'abord à échelle internationale et puis qui s'est recentré sur les déchets exclusivement français, étant donné la massification de ces déchets au fur et à mesure du temps, et également les systèmes de transport, hein, puisqu'on véhicule ces déchets qui sont acheminés dans ces centres de retraitement, aussi bien par voie routière que également par rail. Et donc c'est aussi toute cette circulation et les risques potentiels auxquels ils sont associés qui est exemplifié dans le travail de Jacqueline Salmon.

0: Nous voici dans la seconde partie de Culturez-vous sur RCF Sud-Belgique, toujours consacrée à l'exposition « Faire face au nucléaire » qui se tient actuellement au Delta jusqu'au 2 août. Nous sommes toujours en compagnie de Daniel Lennertz qui est commissaire de cette exposition et qui nous propose de découvrir la suite de cette dernière.
1: Alors, dans la suite ici de part et d'autre, on a à la fois trois vitrines, et un ensemble de photographies qui se rapportent à l'œuvre de la Belge Cécile Massard, alors qui maintenant, depuis les années 90, donc ça fait vraiment une grosse trentaine d'années, consacre exclusivement son travail artistique à la question des déchets radioactifs et de leur enfouissement, leur stockage et ensuite leur enfouissement. Donc c'est vraiment une problématique qui est intervenue dans l'œuvre de cet artiste qui était au départ active dans le domaine de la gravure et qui en fait a utilisé l'image photographique pour à travers ses explorations des différents sites de centrales à travers le monde conserver en fait une mémoire visuelle de ces sites et des éléments qu'elle va ensuite retravailler puisqu'en fait la finalité d'une grande partie de son travail c'est d'imaginer un système de marquage visuel, graphique, qui permettrait en fait d'identifier ces sites pour les générations à venir. Alors entre les 300 et les 100 000 ans à venir, ce qui laisse à supposer évidemment que le langage et la perception évolue avec le temps. C'est un vrai problème dont l'industrie nucléaire se saisit relativement peu et est toujours d'ailleurs très preneuse des réflexions qui viennent depuis le champ artistique pour essayer de combler un petit peu le vide en la matière. Et donc c'est vraiment quelqu'un qui a une ligne de conduite artistique permanente sur cette problématique et qui en même temps, à travers ses photographies qui n'avaient jamais jusqu'à présent en tout cas été rassemblées de manière chronologique année après année, montre à quel point aussi la mémoire photographique de tous les lieux qu'elle a visités en fait scande vraiment son analyse site par site et les propositions qu'elle peut faire pour conserver en fait dans la durée et pour les générations à venir une mémoire de la localisation en fait, de la conservation des déchets et potentiellement de leur enfouissement en sous-sol, quitte à ce que justement ils ne soient plus du tout visibles, ce qui pose des questions évidemment là aussi en termes de risque.
0: De la question de qu'est-ce que ça devient tout ça finalement, on enfouit tout ça dans le sol, pour l'instant on ne sait pas trop ce que ça va devenir.
1: Le principe en fait c'est que leur radioactivité s'éteigne avec le temps. Il faut savoir que, je pense que c'est en novembre dernier, on a inauguré à Dessel un site de stockage. Donc là, il s'agit bien de conserver en surface, dans des entrepôts, un site de stockage de déchets radioactifs de faible et moyenne intensité sur une durée de 300 ans. En se félicitant que donc, ces lieux de stockage, ces hangars de béton, allait être recouvert de terre, être verdurisé et devenir une espèce de jolie colline dans le paysage de Dessel, dont nous n'avions qu'à nous réjouir. Voilà, alors c'est hallucinant parce que c'est passé quasi sous silence, ça a fait l'objet d'une minute 50 au JT à ce moment-là. On n'en a plus jamais reparlé et je pense qu'on fera un micro-trottoir, personne en Belgique n'identifierait ce site de manière claire.
0: Pourquoi est-ce que vous pensez qu'on cache ce genre de choses par exemple ?
1: Alors, je ne pense pas qu'on les cache, et en fait, c'est ça qui est parfois trouble, c'est qu'en fait, les sites de stockage, de retraitement présentent en fait des services de communication et parfois en fait des bureaux d'information du public qui sont tout à fait accessibles, ouverts, où tout le monde est le bienvenu. Dessel d'ailleurs a inauguré un lieu d'exposition qui s'appelle Tableau avec deux O, et donc est un lieu en fait destiné à l'information du grand public. Alors financé par la recherche dans le domaine nucléaire et qui fait l'objet d'ailleurs aussi d'une exposition didactique extrêmement bien conçue avec des moyens dont tout le secteur de la culture rêverait d'ailleurs, mais en même temps qui permet de comprendre aussi très concrètement comment ça fonctionne. Et je pense qu'il y a aussi un déficit d'information effectivement auprès du plus grand public. Alors je n'ai pas l'ambition d'y répondre, mais il faut quand même souligner que dans l'exposition on a été très attentif et c'est vraiment le confluent des savoirs de l'université de Namur qui a été à l'origine aussi des différents panneaux qui scandent l'exposition. On a été attentif justement à accompagner le visiteur avec ponctuellement une information sur ce qu'est la radioactivité, comment fonctionne une centrale nucléaire, en quoi consistent les déchets, qu'ont été les accidents nucléaires à travers l'histoire. voilà, pour essayer de pragmatiquement aussi comprendre un fonctionnement et rappeler aussi que la radioactivité est bien un principe naturel et donc un phénomène qui est inscrit dans nos propres corps d'ailleurs. Nous sommes porteurs aussi de cette même radioactivité et qu'on désigne bien là les usages par l'homme avec, encore une fois, des dérives potentiellement violentes et choisies sur un plan militaire. Hein, c'est cette disparition possible de la planète. Le philosophe Günther Anders a nommé cela d'ailleurs, la notion de globocide qui apparaît possiblement avec la bombe atomique. Et en même temps, ce sont aussi les accidents répétés, alors à échéance plutôt lointaine et tant mieux, mais néanmoins existants, répétés, causés par l'industrie atomique et les accidents auxquels elle peut être soumise, alors dont on ne peut pas calculer en fait la probabilité exacte au regard justement de leur occurrence qui est tellement aléatoire. Donc on est face là aussi à une espèce d'abstraction mentale, en fait, c'est comment pouvoir projeter cela. On nous maintient dans l'assurance que le contrôle est permanent et en même temps, ce contrôle est démenti par l'existence même des accidents. Donc on est vraiment face à une belle contradiction, mais sur laquelle peu de monde reviennent, qui se préoccupent encore des victimes toujours existantes et porteuses des séquelles qui vivent encore en Biélorussie ou en Russie aujourd'hui, ou encore même des victimes de Fukushima, dont on sait que voilà, les terres souillées sont impropres à la culture, sur toute une zone qui est désormais interdite, comme elle l'est d'ailleurs aussi autour du périmètre de Tchernobyl. Est-ce que c'est un futur désirable? Et est-ce que notre hyperconsommation électrique va se satisfaire indéfiniment en fait, de cette prise de risque pour l'ensemble de la planète? Je pense que ça vaut au minimum la peine de se poser des questions et idéalement de pouvoir en débattre publiquement. Mais force est de constater que dans la sphère médiatique, il y a un silence assourdissant autour de ça. Ou bien alors systématiquement pour plaider dans le même sens et pour nous annoncer le prolongement de certaines centrales ou le désir en fait même d'en créer d'autres, de nouvelles, pour répondre à un besoin insatiable qui n'est jamais questionné. Et in fine, moi c'est véritablement là en fait que je voudrais en venir, c'est reposer en fait le bien fondé de notre excès de consommation ou de notre consommation tout court qui n'est pas soutenable. Ni par le nucléaire, ni par d'autres ressources. Et je pense que la crise actuelle sur un plan géopolitique en témoigne de manière flagrante. Ce qui peut d'ailleurs être une chance. Moi, je le vois plutôt comme ça. C'est qu'à un moment où ce sera juste plus possible et que là, il faudra bien réagir. Mais on pourrait penser qu'humainement, on a l'intelligence d'anticiper ça. Enfin, voilà. Politiquement, moi, c'est ce que j'aurais souhaité. Mais rien n'est écrit. Hein. Donc, on verra. Et donc, du coup, on arrive à des points de vue, effectivement, qui peuvent être bien plus critiques aussi, et notamment dans l'œuvre de Jürgen Nefsger, qui a identifié, en fait, à travers l'Europe, la présence, l'implantation littéralement dans le paysage de ces centrales nucléaires avec des tours aéro-réfrigérantes qui sont tout à fait inoffensives. Hein. Elles dégagent en fait de la vapeur d'eau, donc aucun risque lié en fait à ces espèces de monuments. Mais par contre, elles dévoilent bien à proximité évidemment l'existence réelle des centrales. Alors parfois avec des touches d'ironie, elles deviennent presque un objet de contemplation dans le paysage lui-même et de réhabilitation où on voit qu'un des sites allemands qui finalement n'a pas été mis en activité, le site d'une centrale nucléaire, a été réaffecté en parc d'attractions. Je trouve que ça ferait une belle image emblématique d'où en est notre 21e siècle.
0: C'est assez cocasse, on peut le dire.
1: C'est assez cocasse, oui, effectivement. Et alors, voilà, là, c'est un projet qui a aussi débouché sur un livre. C'est systématiquement le cas de ces deux séries, donc Fluffy Cloud et Bure ou la vie dans les bois. Donc là, pour le coup, il s'est rendu en fait sur un lieu de mobilisation à Bure, autour du projet CIGEO, qui est donc un projet qui est sur les rails maintenant d'enfouissement de déchets radioactifs de longue durée et de haute activité dans le sous-sol de la Meuse en France. Et donc en fait qui sont issus des premières et plus anciennes centrales nucléaires dont les cœurs sont démantelés et maintenant qui donnent lieu à ces déchets-là qu'on réceptionne sur ces délais aussi longs que 100 000 ans possiblement. Et il y a vraiment une résistance qui s'est opérée. Il faut savoir que le périmètre a été choisi en fait parce qu'il est très peu densément peuplé et également en raison de son sous-sol qui permet en fait d'être imperméable à l'arrivée d'eau. C'est un des critères premiers en fait. Donc il y a une stabilité du sous-sol qui fait que certains certains lieux sont privilégiés pour les enfouissements géologiques. Donc voilà, d'entrée de jeu, il y a une résistance qui s'est organisée sur le très long terme, hein, ça a été plus d'un an et demi. Occupation du bois de Juc, qui est juste en périphérie du site prévisionnel. Et donc une occupation physique, hein, sur le modèle des zones à défendre, des ZAD. Et donc c'est cette opposition-là que Jürgen Nefsger a photographiée, alors de manière extrêmement douce. Hein, on voit que la vie s'organise de manière, alors je ne vais pas dire paisible parce que ce n'est pas le cas, mais en tout cas très structurée, très bienveillante et en même temps répondant aussi aux attaques CRS et aux essais de délogement qui sont finalement venus au bout de cette résistance. Alors toujours de manière très disproportionnée entre le nombre de forces de l'ordre bien sûr et le nombre d'occupants. Cette occupation a aussi quelque chose, hein, de très symbolique et que Jürgen Nefsger a bien mis en référence aussi au texte de Thoreau, Walden ou La vie dans les bois, où se pose la question en fait de la désobéissance civile. Et donc je pense que c'est vraiment aussi au centre de la problématique. La seule résistance possible pour le moment, elle s'opère de manière illégale. Et en dehors, je dirais, encore une fois, d'un débat résolument public. Hein, on est vraiment dans une force d'opposition, littéralement, qu'on qualifie d'anti-nucléaire. Mais encore une fois, il faudrait pouvoir aussi, je pense, apporter de la nuance et expliciter, en fait, cette anti. Pourquoi est-on anti et quelles sont les raisons valables pour l'être, et même urgentes. Et donc, c'est tout le rapport entre des extraits du texte de Thoreau et celui des images qui montrent à quel point il y a une actualité en fait de cette question de la résistance sur le plan sur le plan nucléaire, et on parle bien ici d'un site d'enfouissement. Alors ces déchets sont là, il faut bien en faire quelque chose, tout le monde en est conscient, mais le propos est de dire arrêtons et fermons le robinet parce qu'en fait ce sera Bure maintenant. Il y a un site en Finlande, on le verra en haut, qui a déjà été ouvert, mais voilà, ça va se poursuivre dans le temps inévitablement si on poursuit dans cette voie.
0: Et c'est la fin de l'émission Culturez-vous sur RCF Sud Belgique. Nous remercions Daniel Lennartz pour nous avoir proposé cette visite d'exposition. Sachez que vous pouvez retrouver Faire face au nucléaire jusqu'au 2 août au Delta ici à Namur. 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Merci de votre écoute et à une prochaine fois.

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1: Il est 14h.
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3: Figure incontournable de la chanson française, Georges Moustaki nous a quittés un 23 mai de l'année 2013 à l'âge de 79 ans. C'est dire si nous célébrons en 2026 le 13e anniversaire de son décès. Auteur, compositeur, interprète d'origine italo-grecque, naturalisé français en 1985, l'artiste incarne à lui seul ce que la Méditerranée peut représenter de douceur de vivre, de farniente, et de cette poésie du Sud, synonyme de chaleur et de saveur humaine. Auteur d'un demi-millier de chansons et de plus de 20 albums studio, Moustaki était aussi artiste, peintre, écrivain et acteur. C'est donc une personnalité artistique complète que nous avons affaire. Sa voix rauque et voilée savait susurrer des mots complices et son talent poétique achevait d'ensorceler ses auditeurs. Son prestige fut si grand qu'un prix Georges Moustaki a été instauré de son vivant et qu'on ne compte pas moins de 10 rues ou places en France qui portent le nom de Georges Moustaki. Et c'est pour célébrer ce 13e anniversaire du décès de celui qu'on a appelé l'autre Georges, en référence à Brassens, qu'Equinox, votre radio découverte, a entrepris de consacrer 3 émissions à l'auteur du Métèque, de Milord et de tant d'autres magnifiques chansons.
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3: Moustaki en long et en large, et en sous-titre, même plus là, c'est toujours l'ami Georges qui donne le là. Ses yeux de braise ne nous regarderont plus, mais ses paroles brûlantes nous suivront pour toujours. Georges Moustaki nous a quittés le matin du 23 mai 2013. Il nous laisse son sourire chaleureux, la douceur de sa voix, son inégalable poésie et une philosophie qui n'appartient qu'à lui. Mais pour tous, à tout jamais, il restera le métèque de la chanson française.

admettait que Georges Moustakis était assurément, mais aussi grand maraudeur d'amour et maraudeur de sa Grèce profonde, dont il aimait les contours dentelés des côtes méditerranéennes ou encore les sommets olympiens. Avec ses mots de miel, d'abeilles et de cyprès, on aurait dit que sa voix douce avait été façonnée par les dieux de la Grèce antique pour chanter à la belle étoile, au clair de lune, sous les balcons fleuris ou sur les galets des plages méditerranéennes de délicieuses chansons d'amour. 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

0: toute la douceur de la poésie grecque chaleureuse dans ce Kapou Hyparchi I Agapimou, une composition signée Manos Hadjidakis, avec qui notre poète, chanteur étonnant Georges Moustaki entretenait d'excellentes relations, avec qui d'ailleurs il avait réalisé sa chanson Le Facteur. Et oui, lui, le grec de naissance, avait une prédilection pour ces hauts lieux de la Grèce antique, que ce soit le mont Lycabette, d'où on a une vue magnifique sur Athènes, le Parthénon, symbole de perfection architecturale où le savoir-faire des hommes répond aux soucis d'absolu des dieux, ou encore ce Pirée d'où les bateaux bleus larguent les amarres pour des destinations connues des seuls marins du port, tandis que les enfants dansent sur fond de bouzouki, le sirtaki.
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Étonnante interprétation que celle de Dominique A des Enfants du Pirée, dont le compositeur est précisément le même que celui qui a composé et était l'auteur du texte de la chanson précédente, à savoir Manos Hadjidakis. C'était, souvenez-vous, pour le film Jamais le dimanche de Jules Dassin, un film sorti en 1960, et l'interprète originel de cette chanson, Les Enfants du Pirée, était précisément Mélina Mercouri. Alors on sait évidemment que Dalida a repris ce morceau en français en 1960, qui lui a donné de la notoriété, qu'il est resté 9 semaines numéro 1, et puis par la suite, Pink Martini, Georges Guettari, Dario Moreno, Gloria Lasso, Nana Mouskouri et tout récemment Dominique A. en ont fait plus que leur ordinaire, ont contribué à le populariser. Et puis, ces enfants du Pirée, ça nous donne l'occasion de dire que Georges Moustaki n'était jamais très loin des artistes grecs qui ont nourri de leur présence son enfance. Que l'on songe à Mikis Theodorakis, le grand Mikis Theodorakis, et le numéro 2, Manos Hadjidakis, ou encore Yanis Xenakis, que l'on songe à Mikael Kakoyanis, à Mélina Mercouri, déjà cité, ou à Angélique Ionatos qui nous accompagne dans ce parcours à la grecque sur les traces d'un des plus grands troubadours de la chanson française, Georges Moustaki.

0: croirait en vacances dans les îles avec ses musiques méditerranéennes et puis le plaisir aussi de renouer avec nos racines, faut-il le dire, la culture grecque, berceau de la démocratie. On voudrait évidemment se réjouir de cela, le bon temps, les vacances, l'ambiance à la grecque. Si nous savons que nous sommes mortels, eh bien nous devons évidemment nous dire voilà, c'est bien triste de voir un ami qui s'en va, et en l'occurrence ici un ami talentueux qui a induit un style de vie, une philosophie faite de grande tendresse et de poésie. Alors, qu'avez-vous ressenti à l'annonce du décès de Georges Moustaki ?
1: Eh bien, quand j'ai appris son décès, j'étais à l'étranger, au Maroc, là. Et puis dans le Caire, le temps, j'ai dit, il y a Moustaki qui est décédé. Et je dirais que la même impression est la même que quand j'ai entendu l'annonce de la mort de Gilbert Bécou, de Jacques Brel, de...
0: Et Jean Ferrat, peut-être.
1: Ah oui, bien sûr, Jean Ferrat. Hein. Et j'ai encore envie de dire, encore en grand...
0: Qui s'en va.
1: Qui s'en va. Ouais. Bon, j'ai rien contre la prose et la poésie des jeunes chanteurs actuels, il y a de très bonnes choses. Mais enfin, je vais dire une chose. Moustaki, pour moi, en un mot, en une phrase, j'aimerais le définir en disant, c'était entendre qui prenait le temps de vivre. Mmh. Un poète. Et... au fond, quand je relis maintenant, parce que, évidemment, depuis qu'il est décédé, je relis un peu ses chansons, je pourrais mettre en fond de musique classique et lire ses textes comme de la pure poésie. Et c'est écrit en mots tellement simples, simples, mais qui touchent le cœur des mots. Des mots qui viennent comme ça.
0: Notez que c'est la
1: pas
0: marque,
1: très compliqué.
0: C'est,
1: hein.
0: C'est la marque des plus grands, la simplicité.
1: Ah ben voilà, voilà. Par exemple, dans le temps de vivre, parce que je parle justement de « il savait vivre ». Viens, je suis là, je n'attends que toi, tout est possible, tout est permis. Ça rime.
0: Tout à fait.
1: Aujourd'hui, dans certaines chansons, on ne dit pas qu'il faut faire des alexandrins, mais on pousse des ululements, ce sont des onomatopées, et on cherche un petit peu le travail du poète.
0: Georges Moustaki reste un maître.
1: Et voilà. Exactement.
0: Un maître aussi de savoir-vivre, vous l'avez évoqué, Jean-Pierre. Alors je voudrais que nous le retrouvions ensemble dans cette chanson qui n'est peut-être pas très connue. Et alors, pour nos amis à l'écoute, je crois que ce sera un régal cette émission, parce que ils vont entendre des chansons rares. Déjà cette chanson grecque interprétée par Moustaki de Manos Hadjikadis, et puis aussi des disques qui grattent, hein, des disques qui viennent de ma discothèque. Et j'ai toujours été un fan de Moustaki depuis le début des années 60. Et Dieu sait s'il a eu du mal à percer, Moustaki. Mais on va revenir sur tout cela, bien sûr, au long de cette émission et de la suivante. Car la matière est évidemment abondante, vous vous en rendez compte, Jean-Pierre. Moustaki, en long et en large, restez avec nous et écoutez ces aphorismes de Georges Moustaki.

0: Ah, tout est dit, Jean-Pierre, dans cette chanson poème. Hein. C'est une réflexion extraordinaire sur le sens de la vie. Oui. Que retenez-vous de ces aphorismes que vous découvrez, je pense.
1: Oui, je le découvre et je me dis que Moustaki n'était pas seulement un tendre qui aimait les femmes, mais qu'il était philosophe. On pourrait reprendre toutes ces paroles ici et ça ferait chaque fois une dissertation.
0: Tout à fait. Hein, oui,
1: quand nous avons dépassé les savoirs, alors nous avons la connaissance. C'est merveilleux, mais ça mérite réflexion. Quand nous avons dépassé les jouissances,
0: tout à fait.
1: Alors nous avons la béatitude. Oui.
0: Et chaque fois, il y a un mot qui est soit le désir, soit la raison, etc., qui habite l'homme, qui montre qu'il faut s'en servir, mais sans en abuser, parce qu'on verse à ce moment-là dans l'excès qui est nuisible à l'effet recherché, à savoir la béatitude.
1: Mais je pense que Moustaki devait être quelqu'un d'heureux, de bien dans sa peau. Je l'envie quand j'entends, peut-être pour que je relis un petit peu, j'ai lu le livre qu'il avait écrit, qui s'appelle évidemment, certains ne savent pas qu'il avait écrit un livre, Petite rue débouchée.
0: Oui.
1: Et je découvre dans son récit qui est une autobiographie, j'approfondis un petit peu le personnage. Et ce gars était incroyable. Par exemple, quand il était à son piano, on lui servait du whisky. Et je ne sais pas si vous savez, mais en fait, c'est justement cet équilibre qui définit ici, pas d'extrémisme. Il faisait remplir sa bouteille de whisky avec du thé, parce qu'il jouait du piano et qu'il passait des heures, c'est dire. Hein,
0: c'est un peu ce qu'il dit, on pourrait dire l'alcool fut une aide, l'alcool est l'entrave.
1: Mais voilà, voilà, tout est là. C'est pas l'idée ou Gainsbourg qui brûle leur vie par les deux bouts.
0: Absolument. Hein,
1: mais enfin, voilà.
0: Et vous allez revenir d'ailleurs, Jean-Pierre, nous aurons l'occasion de revenir justement sur cette petite rue débouchée que vous avez lu évidemment le texte. Il y a aussi une autre biographie de Moustaki dont nous parlerons, mais justement c'est l'occasion de revenir sur sa personnalité et aussi d'abord sur ses origines. Hein, parce que bien malin, qui pourrait dire ce qui prédominait chez lui? Du grec pour la nationalité et l'administration, de l'égyptien pour la naissance et sa manière de vivre à l'oriental. Il avait l'habitude de dire qu'il résonnait comme un occidental mais qu'il vivait comme un arabe, du juif encore pour l'errance, la diaspora, le sens et le goût du voyage, du français, hein, qui est devenu évidemment sa langue usuelle d'expression, voire de l'italien, qui était, on ne le sait peut-être pas, mais sa langue maternelle. Et quand on sait qu'il adorait le Brésil, compositeurs, ses rythmes, son art de vivre, et qu'il avait appris le portugais, pour pouvoir correspondre avec son grand ami compositeur Tom Jobim, on se dit qu'on a vraiment affaire à un citoyen du monde. Paradoxe, Jean-Pierre, il a appris le grec à 40 ans, je ne sais pas si vous savez, et il a demandé sa naturalisation française à 50 ans.
1: Non. Bref. Et en plus, quand il est venu à Bruxelles, il en parle dans son livre, pas tout le temps. Mais non, on ne dit pas qu'il a appris le flamand, mais par contre, il a fait une très belle chanson sur les Wallons et les Flamands. J'y reviendrai peut-être tout à l'heure. Le titre m'échappe pour le moment, mais c'est très beau.
0: Ben, vous aurez l'occasion d'en parler quand on évoquera justement son passage à Bruxelles.
1: Oui.
0: Et pour en revenir justement à cette multiculturalité et à cette appartenance à tous les pays, finalement, c'était un citoyen du monde, on l'a dit, mais s'il y avait un pays à lui dédier, ce serait la Méditerranée. Sur ses bords, il se sentait chez lui et ce n'est sans doute pas un hasard si c'est sur ses rivages qu'il est malheureusement venu rendre son dernier souffle.

0: Ah, tout est dans la douceur et la poésie à nouveau, Jean-Pierre, oui, avec ce très beau morceau. Et alors, cet homme, c'était Giuseppe Moustaki. Hein, je suppose que vous savez que Georges Moustaki, c'était pas vraiment son nom.
1: C'est
0: Giuseppe, nom italien, évidemment. Et Moustaki, à l'italienne aussi, avec deux C, un H et un I à la fin. Et il était né le 3 mai 1934, non pas en Italie, mais à Alexandrie, évidemment, et de parents juifs grecs, originaires de Corfou. Et s'ils avaient fui, s'ils avaient fui la Grèce, c'est précisément parce que la situation politique était vraiment désastreuse, la Grèce des colonels et d'autres. Et Alexandrie est devenue vraiment le berceau de naissance de Moustaki. L'environnement dans lequel il est élevé est polyglotte, on parle italien à la maison, mais le père tient une librairie francophone et il s'appelle Nessim.
1: Et il paraît qu'il y avait des étages à la librairie et que Moustaki aimait particulièrement aussi les ouvrages français. Mmh. Et il allait fouiner évidemment dans les ouvrages, voilà.
0: Et vous connaissez le nom de la mère de Moustaki, son prénom en tout cas, son prénom. Mais c'est un prénom qu'il a déjà, qu'il a chanté pas mal, c'est Sarah.
1: Ah ben oui, Sarah avec la chanson de Serge Gianni.
0: Bien sûr, ça vous rappelle évidemment quelque chose. Et puis on l'inscrit au lycée français de la ville arabe. Et c'est là qu'est inscrit le petit Giuseppe, le Benjamin de la tribu. Hein. Et il est déjà à ce moment-là admirateur de Luis Mariano, Jean-Pierre, tenez-vous bien. De Georges Guettari aussi, de Georges Hulmer. Remarquez sa prédilection pour les Georges. Hein.
1: Oui.
0: Et puis, adolescent, il apprend le piano. Et puis, il apprend la guitare aussi. Et vous savez pourquoi il a appris la guitare ? Pour impressionner une grande fille de 18 ans pour laquelle il avait le béguin.
1: Mais ça ne m'étonne pas, lorsque j'ai relu sa biographie, Moustaki plaisait aux femmes et bon, il en profitait largement. C'est vrai que Moustaki est un personnage quand même. Donc quand il a quitté, j'ai lu ça, quand il a quitté Bruxelles, il s'est marié. Mais il dit dans une chanson qu'il s'ennuyait souvent et que bon, qu'il aimait toutes les femmes en fait, aussi bien que toutes les femmes avaient quelque chose de particulier, pas seulement les jolies, mais qu'elles avaient une petite touche, un petit quelque chose, et tout ça l'attirait. Donc,
0: il disait d'ailleurs qu'il était fidèle à la beauté, mais pas à une femme en particulier d'ailleurs.
1: Exactement, une coiffure, etc.
0: Absolument. Bon, alors remarquez aussi déjà à ce moment-là qu'il était amoureux des plus grandes. Bon, on verra d'ailleurs dans la vie de Moustaki qu'il a une prédilection pour les femmes plus âgées que lui. Alors, il a 16 ans en 1950 et le 1er janvier précisément, il réalise un rêve à Alexandrie. Il devient pianiste de bar, tout jeune, à l'Auberge Bleue, qui est une boîte branchée d'Alexandrie.

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0: doute de nostalgie, cette chanson sur Alexandrie. Une des constantes d'ailleurs de Georges Moustaki, c'était que chaque fois qu'il voulait rendre hommage, que ce soit à la Méditerranée, à Alexandrie, à Georges Brassens, ou à tellement d'autres gens qu'il avait marqués, ou de sites également, je pense à un pays, le Brésil, pour lequel il a écrit des chansons fabuleuses comme Bahia, Bye Bye Bahia et d'autres, eh bien Moustaki ne cessait de leur rendre hommage. Alors ceci étant, on est toujours à Alexandrie et le jeune Giuseppe ne fait pas des études sa spécialité, Jean-Pierre. Il était plutôt un peu lézard à ce niveau-là. Et il a d'ailleurs écrit une chanson aussi, Je ne suis qu'un lézard. Ça tombe bien. Et il n'attend qu'une occasion pour changer d'air, à vrai dire. Et l'occasion va se présenter sous la forme d'une opportunité. Il faut savoir que l'aîné de ses sœurs, qui s'appelait Marcella, a entre-temps épousé un poète français, Jean-Pierre Rosnay. Ce nom vous dit certainement quelque chose. C'est ainsi que son premier boulot sera de vendre au porte-à-porte les plaquettes de verre éditées par son beau-frère. Et auparavant, il s'était installé un beau soir d'automne 1951, bien sûr, chez le jeune couple, donc Marcella et Jean-Pierre. Et rien d'étonnant à ce que ce soit sur des paroles de Jean-Pierre Rosnay qu'il composa sa première chanson qui s'intitulait « Gardez vos rêves » et qu'il n'enregistrera en fait qu'un demi-siècle plus tard. Et pour survivre, il accumule les petits boulots, vendeur d'encyclopédies, barman. C'est un invétéré.
1: Oui, j'ai l'impression, on raconte aussi que quand il est arrivé à Bruxelles, qu'il a commencé à jouer au Grenier, qui était un petit cabaret à l'époque, il se trouvait un jour absolument sans argent. Et puis voilà, et puis c'est vraiment en dilettante. Ça me fait un peu rire. Il faut dire aussi qu'il a écrit une chanson un peu humoristique qui s'appelle justement « Dans mon hamac ».
0: Oui, je la ferai passer tout à l'heure.
1: Oui, « Dans mon hamac ».
0: C'est extraordinaire. C'est une chanson de 1961, je l'aime beaucoup. Je la reprends pour mon émission Farniente d'ailleurs. Et puis, vous en parlerez peut-être tout à l'heure à propos de Bruxelles pour voir s'y couraient les filles. Oui, vraisemblablement. En tout cas, il avait une prédilection pour les Italiennes. Et en 1961, il a sorti cette chanson d'un vétéré coureur de jupons. Ça s'appelle tout simplement « Un jupon d'Italie ». Écoutez, c'est très rare, mais c'est très amusant.
1: C'est pas un chapeau d'Italie.
0: Non, c'est pas un chapeau, c'est un jupon.

0: Ouais, la gouaille évidemment de Moustaki et évidemment l'environnement là qui est magnifique hein, avec les mandolines qui évoquent tout le sud, l'Italie. Mais pourtant c'est pas en Italie Jean-Pierre qui ira chercher sa première conquête. Non, c'est plutôt une poétesse bretonne, tenez-vous bien, qui le courtise, hein, on est loin de la Méditerranée là, et qui est proche des milieux existentialistes qu'il fréquente à Saint-Germain-des-Prés.
1: Et voilà.
0: Et cette fille vient de publier un premier recueil qui s'intitule Crayon perdu sous le nom de Yannick Varek. Et c'est certainement en voulant les retrouver, ces crayons, qu'il s'est un peu trop rapproché de son amie au point que celle-ci tombe enceinte. Elle a 25 ans et lui en a à peine 20. Nous sommes en 1954 et il décide de garder l'enfant. Ça n'empêche pas le jeune et volage amant de chasser l'étudiante et la bourgeoise en compagnie d'un pote écrivain qui s'appelle Maurice Raphaël. Et c'est à Bruxelles, Jean-Pierre, où il l'a entraîné, ce copain, qu'il obtient son premier engagement dans une boîte miteuse de la rue des Bouchers, la Rose Noire. Un mois à jouer du piano jusqu'à l'aube pour un public de pochards et de filles de joie. Et c'est là qu'il rencontrera aussi Barbara, qui se retrouvait aussi en Belgique pour tenter de se faire une place au soleil.

0: Les musiciens, c'est une période pendant laquelle, en fait, ils composent beaucoup, mais comme ils ne chantent pas, il a interprété ces chansons-là plus tard, on ne connaît pas, en fait, l'étendue de son talent, et pourtant, il en a du talent. Alors, en fait, il passe à Bruxelles une année à peu près, Jean-Pierre, hein, presque une année peut-être, parce que, bon, sa femme est enceinte, ils ont décidé de garder l'enfant, et il reviendra par la suite pour la naissance de la petite Pia. Alors, cette période de Bruxelles, est-ce que c'est une belle période pour Moustaki ou bien il a à se plaindre de la manière dont les choses se sont passées ?
1: Mais je pense que c'est une très belle période et c'est à travers, évidemment, le livre qu'il a écrit lui-même. Il dit que c'est en polar, mais en polar autobiographique. En fait, dans une interview, Moustaki a dit quels sont les moments, on lui a posé la question, quels sont les grands moments de la vie. Et Moustaki a répondu, les rencontres. Et en fait, à Bruxelles, il en a fait des rencontres.
0: Il a dit même qu'il avait appris à vivre parce qu'il a vu le milieu même pratiquement de la pègre bruxelloise.
1: Voilà, il avait 20 ans. Et il débarque dans ce petit cabaret. Il joue le soir jusqu'à des 4 heures du matin. Et il se plaint un peu parce que parfois, on n'écoute pas trop, hein. On n'écoute pas trop, on connaît ça, il y a les gens qui parlent, etc. Mais au bout d'un moment, il se fait qu'on ne vient plus seulement pour écouter le pianiste, parce qu'au milieu de sa musique, il fait commence à faire son petit tour de chant, et on vient pour lui. Mais c'est vrai qu'en évoquant, il parle ici, si on veut, des années... des années 50, hein, c'était bien avant l'exposition, et c'est le peuple de la nuit, donc affaires louches, drogue, prostitution, trafic, et il est un peu le spectateur de tout ce remue-ménage, et il voit un peu aussi un peu la mafia italienne, enfin... ça évoque vraiment le Bruxelles. J'avais 12 ans peut-être à cette époque-là. Et en effet, il adore l'esprit bruxellois. Au fond, il parle beaucoup dans son roman des frites, de la Stella qu'on boit un peu partout, des filtres aussi. C'était le temps des bons filtres.
0: Quand on parle de filtres, c'est des cafés. Du café,
1: oui, les filtres.
0: Ce ne sont pas des filtres d'amour, quoi qu'avec Moustaki, il faut faire attention.
1: Et alors, il connaît un peu aussi le monde du jazz. Et dans son roman... il évoque, tenez-vous bien, Jacques Brel, sans citer son nom.
0: D'accord.
1: Il dit, un jour, il y a un troubadour, bon, il prenait sa guitare, il criait un petit peu, on buvait ensemble, et il ne cite pas, il dit simplement, c'était Jacques, et il s'emballait parfois pour des choses, être un idéaliste.
0: C'était un peu la période, dans le fond, de l'exposition universelle de 1958.
1: Voilà, 58, hein. Un petit peu, cette époque. Et alors, les Bruxellois aimaient beaucoup l'esprit de Saint-Germain-des-Prés et ils voyaient en ce méditerranéen. Il faut dire
0: mais,
1: aussi.
0: Mais dites-moi, Jean-Pierre, à propos justement de ce livre, vous avez l'air de dire que c'est un polar. En quoi est-ce un polar ? Parce que vous évoquez très fort la vie nocturne bruxelloise à cette époque-là. Mais qu'est-ce qu'il y a de polar dans le livre ?
1: C'est un polar en ce sens que deux crimes sont commis.
0: Ah bon ?
1: Bon, dans le quartier. Et je ne peux pas raconter la fin, mais la fin est assez surprenante. Et il se fait que Moustaki est un peu soupçonné. Pourquoi ? Parce que il a fréquenté ces deux filles-là, mais il en a fréquenté beaucoup d'autres. C'est son côté séducteur, c'est incroyable. D'accord. Ce qu'on raconte là-dedans. Parce qu'au fond, on a l'impression que se faire une fille n'était pas très difficile. Évidemment, il faut avoir le physique.
0: Surtout que les filles qui fréquentaient le milieu, c'est ce qu'elles voulaient chercher.
1: On s'approchait de son piano, la fille voulait lui offrir un verre, enfin bref, et ça se terminait souvent dans la petite chambre qu'il occupait à l'étage du bar, du cabaret, dirons-nous. Voilà.
0: Et oui, bref, ce passage à Bruxelles, c'est plutôt plutôt des bons souvenirs pour Moustaki.
1: Oui.
0: En tout cas, ça lui a appris à vivre.
1: Il a écrit d'ailleurs, c'est là, j'en ai fait allusion tout à tout, où il a écrit le flamenco des Flandres.
0: Tout à fait.
1: Où il dit qu'il aime aussi les filles blondes et qu'en buvant un bon genièvre, on était tout à fait dans l'ambiance.
0: Eh bien, j'essaierai de vous faire passer pour la prochaine émission, Jean-Pierre. C'est vrai que j'ai le disque, donc il n'y a pas de problème. On peut dire que Moustaki était un pianiste très doué qui improvisait le jazz avec un style très décontracté et qui faisait l'émerveillement et l'ébahissement même. Des visiteurs et de ceux qui fréquentaient cette boîte de jazz, la Rose Noire. Et il fumait, tenez-vous bien, en jouant, il tenait sa cigarette au milieu de la main, coincée entre le majeur et l'annulaire. C'était d'une folle désinvolture, comme l'explique d'ailleurs un de ses amis, Jean Siegfried, qui chantait alors à l'ancienne Belgique. Tiens, Jean Siegfried, ça va bien avec les frites, hein ?
1: Oui.
0: Alors, devenu copain de virée, ils aimaient évidemment draguer les filles, ça, on s'en doute, et c'était à l'époque leur principale occupation. Un job que Moustaki poursuivra d'ailleurs presque à temps plein, pourrait-on dire. Et il le susurrait à cette époque-là, pour ne pas se faire trop remarquer peut-être, mais il le disait quand même, « Je ne veux pas être fidèle, disait-il, il faut me prendre comme je suis. »
1: Ah oui.
0: Et ses maîtresses ne lui en voudront d'ailleurs pas, puisqu'elles resteront des amies jusqu'à la fin de ses jours. De cette époque date aussi, Jean-Pierre, la francisation de son patronyme et l'adoption du prénom de son chanteur préféré, dont il admirait évidemment Georges Brassens. Et donc il admirait les qualités d'homme et d'artiste de Georges Brassens. Georges Moustaki était né et avec lui une vie nouvelle. Alors Brassens, il est présent aussi dans ce morceau Les Passantes que j'aime à me repasser. Et puis Moustaki après, et ça je vous le réserve Jean-Pierre pour la bonne bouche, il chante Elle est elle, et c'est avec Pia, sa fille, qu'il va retrouver son épouse, qui va accoucher de cette petite Pia qui chante avec Moustaki dans Elle est elle.

Oui, Georges Moustaki avec Pia qui a à ce moment-là à peu près 24 ans. Nous sommes en 1979 quand cette chanson a été enregistrée. Jean-Pierre, est-ce qu'il va le faire rentrer à Paris et le faire quitter Bruxelles? C'est la naissance de sa fille Pia, avec qui il aura d'ailleurs longtemps par la suite des rapports assez conflictuels. Et il s'opposera en vain d'ailleurs, puisque Pia a aussi sa personnalité, à ce qu'elle fasse à son tour carrière dans la chanson. Il ne voulait pas que sa fille fasse carrière dans la chanson, parce qu'il trouvait que c'était pas un mieux pour les filles. Voilà. Moustaki, il était comme ça. Mais de toute façon, elle s'en est fichée royalement, puisque elle a fait elle-même carrière. Et comme en France, tout finit par des chansons, Jean-Pierre, c'est pour elle que plus tard, bien des années plus tard, il va composer son ultime titre sur un air de ressemblance. Ça s'intitule et elle écrira les paroles et lui compose la musique. Et la chanson, elle a été créée, tenez-vous bien, c'est fort émouvant, lors d'un récital à Dol de Bretagne, qui était un peu la patrie de sa mère, le 10 mars 2013, presque deux mois avant que Georges Moustaki ne s'éteigne. Et c'est vrai que c'est assez émouvant de voir que finalement, c'est une forme de survivance qui s'établit entre le père et la fille. Et on attend bien évidemment que Pia nous fasse la preuve de l'étendue de ses talents comme son père.

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Cet extrait de ce superbe album, un des meilleurs d'ailleurs que Moustaki ait créé en 1974 et sur lequel on retrouve un certain nombre de titres comme Les Amis de Georges, Portugal, Dans la maison trop grande et trop vite, Le droit à la paresse et bien d'autres. Alors, ses relations avec Yannick, sa femme, l'unique femme qu'il a épousée d'ailleurs, ne sont évidemment pas au beau fixe. On s'en rend compte, il y a pas mal de choses à reprocher à l'ami Georges. D'ailleurs, le mariage fera long feu, mais leur amitié restera indéfectible. Et c'est une constante que l'on retrouve chez Moustaki, Jean-Pierre. Toutes ces conquêtes, eh bien, lorsqu'elles réapparaissent, il y a toujours des mots d'amitié, d'affection. Et c'est vraiment un homme qui a l'art de terminer ses relations avec le chic et l'élégance qui conviennent. Moustaki n'a d'ailleurs jamais été un violent. Hein, et il mettait fin à ses relations d'une façon tout à fait étonnante, en douceur, en gentillesse, presque avec reconnaissance, et en fait il jouait avec sa liberté, y tenant par-dessus tout, mais incapable d'échapper au charme d'une belle geôlière.

0: Il y a une chanson qui a fait le tour du monde, oui. Toujours beaucoup d'émotions quand on réentend Moustaki, Jean-Pierre Maliberté. Peut-être un petit souvenir personnel à ce propos-là.
1: Comme souvenir vraiment personnel, c'est pas sur la liberté, non. J'ai entendu pour la première fois Moustaki en 69. oui, c'était cette année que la chanson est sortie.
0: C'était la chanson du Métèque, oui.
1: Dans les bois. C'est-à-dire que, à l'époque, je voyais beaucoup de gens, jeunes filles, jeunes garçons, qui... ne s'était pas marié tout de suite, qui était un peu en errance, qui connaissait un peu la solitude. Et j'ai eu l'occasion de créer avec des personnes de Bruxelles et de Liège le club Amitié à Namur, qui existe toujours, j'en suis assez fier. Et c'était un club de loisirs, on avait des réunions culturelles, on allait voir un concert ensemble, on organisait des balades, et voilà qu'on était dans les fagnes. Et à un certain moment, une jeune dame qui était derrière moi se met à chanter. Et j'ai été estomaqué, mais que c'est beau cette chanson, c'était « Avec ma gueule de mes têtes, de jus ferrant, de patronette », etc. Et
0: mais c'était une femme qui chantait, c'est étonnant, ça,
1: voilà.
0: Évidemment.
1: Et j'ai trouvé ça formidable, et c'est comme ça, j'ai entendu pour la première fois Moustaki.
0: Et puis par la suite, vous avez apprécié Ma liberté, ma solitude.
1: Oui, bien sûr.
0: Votre fille à 20 ans.
1: Ah, mon Dieu.
0: Puisque je sais que vous êtes un fan aussi de Reggiani, donc.
1: Mais oui, et voilà, parler, c'est justement. J'allais le dire. En fait, j'ai beaucoup apprécié Reggiani. Qui chantait justement Moustaki. Mais à ce moment-là, je ne faisais pas beaucoup de rapprochements. D'ailleurs, je pense à une anecdote, c'est pas une anecdote, mais il semblerait que Serge Reggiani était en tournée avec Barbara. Et je l'ai déjà évoqué à la radio, c'était une soirée formidable, la Maison de la Culture de Namur. J'ai vu en première partie... notre ami Reggiani, qui débutait, et Barbara. Et il paraît, ça doit être cette année-là, cette époque, que Georges Moustaki est allé les trouver dans leur tournée, et ils chantaient dans le nord de la France, et c'est à ce moment-là qu'il aurait connu Barbara. Il aurait fait... non, peut-être pas Barbara. Reggiani, en tout cas.
0: Oui, Reggiani, oui, parce que c'est Barbara, en fait, qui a présenté. Oui, parce que Barbara, il la connaissait déjà à Bruxelles.
1: Donc, qu'il a été présenté à Serge Reggiani, avec qui il a écrit de magnifiques chansons, dont. Par exemple, Sarah, qu'on connaît, et toutes les autres.
0: Bah alors, évidemment, il y a une période extrêmement particulière pour Moustaki. Hein, c'est la période avec Édith Piaf. Et comment ça s'est passé, Jean-Pierre, à la fin des années 50, quand il est revenu à Paris, il y est resté. C'était l'époque où il courait cabaret musical. Lui qui ne se voulait pas chanteur, mais surtout auteur de chansons, tantôt parolier, tantôt d'ailleurs compositeur. Parvient à caser plusieurs de ses chansons auprès de vedettes de l'époque, que sont Hélène Martin, on a oublié peut-être un peu son nom, mais Catherine Sauvage, qui était une remarquable interprète, et aussi Henri Salvador. Alors Henri Salvador, il l'a connu en 1954, et tout de suite, ça a fait tilt entre deux. Et d'ailleurs, c'était amusant parce que Henri Salvador le prenait pour un ami d'enfance de sa femme qui est égyptienne, elle aussi, la femme d'Henri Salvador. Donc ils sont restés très amis, et puis Salvador, beaucoup Moustaki l'admirait et lui a écrit d'ailleurs plusieurs chansons. Son premier grand ami, dont il admirait le verbe, l'humour, la gouaille et le talent, était précisément Henri Salvador. Et puis un soir, le guitariste d'Yves Montand, parce que il côtoyait aussi Montand, son guitariste s'appelle Henri Crolla. Henri Crolla, qui travaillait pour Piaf, dit « Je vais te présenter à Édith Piaf ». Et il présente Moustaki à Édith Piaf, qui est assez étonné de voir la qualité des chansons. Et elle retient pour son répertoire trois chansons qui sont Les Orgues de Barbarie,
1: ah oui,
0: Le Gitan et la fille, et puis Eden Blues, qu'elle enregistre sur un 45 tours. Et ce 45 tours, je l'ai, il est, c'est un, disons, c'est un objet tout à fait précieux. Ça s'intitule Edith Piaf chante Joe Moustaki. Et ici, on la retrouve en train d'interpréter Eden Blues, Nevada.

Alors Edith Piaf prend à Georges Moustaki des chansons, lui en est très content, mais une relation passionnelle, ludique et créatrice va se nouer entre la femme mûre, qui a 41-42 ans, Jean-Pierre, et le jeune homme qui n'en a que 23. Voilà. Il n'est encore qu'un chanteur débutant qui rôde son répertoire dans les cabarets de la rive gauche, et elle est au fait de la gloire. Évidemment. Alors, comment la rencontre va-t-elle se passer? Eh bien, leur première rencontre, on peut dire que ce fut un désastre. Elle a lieu, cette rencontre, dans l'appartement d'Edith Piaf. Henri Crolla, le guitariste de Yves Montand, a insisté pour que le timide Georges l'accompagne. Il le présente à Piaf comme un artiste formidable. Mi-intriguée, mi-sarcastique, la maîtresse des lieux exige de l'entendre. Et dans un silence pesant, Georges, quasi tétanisé, massacre trois de ses chansons. Edith Piaf a compris, il est complètement stressé, le garçon, et royal. Pourtant, Edith l'invite quand même à venir l'écouter à l'Olympia le soir même et fera tout aussi, il faut lui rendre cet hommage par la suite, pour que son talent à Moustaki soit reconnu. Et donc, ils tombent follement amoureux l'un de l'autre, et pendant un an, de février 58 à février 59, il ne se quitte plus. Certes, Moustaki a conscience de passer un peu aux yeux de tous comme une sorte de gigolo de service, mais la personnalité d'Edith le fascine. Alors, l'histoire de Milord, elle est assez étonnante. C'est un jour, pendant la tournée d'Edith Piaf aux États-Unis, elle a emmené évidemment Moustaki et elle lui demande de lui écrire une chanson sur deux amants qui se séparent à Londres un dimanche. Comme ça, elle avait l'idée. Bon, voilà. Et puis lui note quelques vers. Il faut dire qu'il compose très rapidement Moustaki. Hein. On dit par exemple que Ma Liberté, le Métèque, il a mis une heure pour les écrire. Hein. Et les composer. Hein. Donc c'est un type qui va très vite. Et alors, il note quelques vers. Donc, et puis le mot Milord surgit. On est à Londres, hein, bon, Milord. Et il met Edith en scène, en fille des rues, qui parle à cet homme qu'une femme vient d'abandonner. Allez, venez, Milord. Ouais. Et quand il lui montre la chanson, Edith, folle de joie, demande à Marguerite Monod d'en composer la musique. Milord sera un des tout grands succès de Piaf, et c'est cette chanson aussi qui va lancer la carrière de Moustaki.

0: Taylor, joli collier de perles hein, que s'enfilait la môme dévoreuse, bien connue de talent masculin, surtout quand la chair est tendre.
1: Je voulais citer Cécile Barthélémy qui a écrit la première petite biographie de Georges Moustaki dans les éditions Seders. En fait, elle disait que Piaf avait beaucoup influencé Moustaki et surtout qu'elle avait aidé à trouver son identité réelle. Mais elle est plus critique dans le sens que Piaf poussait Moustaki à chanter et à se mettre en scène. Et là, elle pense que c'était une erreur flagrante. Et on comprend un peu peut-être l'agacement de Moustaki poussé par cette diable de femme qui le poussait sur scène. C'est un peu ce qu'on dit, mais enfin, bon, voilà.
0: Oui, et Piaf appréciait en fait la voix de son protégé, et c'est pour cela qu'elle le poussait à devenir le propre interprète de ses chansons.
1: Ça, oui.
0: Mais Moustaki n'était pas encore prêt, je crois, Jean-Pierre.
1: Non, et c'est ça que je veux dire, oui, ouais, que j'ai compris. Quoi.
0: Et à cette époque, il faut savoir que le gaillard avait déjà plus de 100 chansons à son actif. Hein. Et mieux que ça, d'ailleurs, elle va l'obliger régulièrement à rejoindre, vous l'évoquez, à la rejoindre sur les planches
1: et
0: à reprendre certains refrains avec elle, mais le résultat est catastrophique.
1: Ah ben voilà, c'est un peu ça, oui.
0: Et en fait, les voix ne s'accordent pas. Lui a une voix relativement monocorde, peu expressive, une voix douce à la grecque qui séduit certes Edith, mais pour le public qui aime à l'époque les chanteurs et les chanteuses à voix, c'est évidemment pas ça du tout. Alors, paralysé par le trac et puis malmené aussi par les séances où Edith tente de le faire chanter, mais à sa manière à elle, on a d'ailleurs des enregistrements qui sont là pour le prouver, hein, ce que vous dites, vraiment, elle dit « mais non, c'est pas comme ça que tu dois t'y prendre », etc. Bref.
1: Et il semblerait que c'est peu après cette époque-là qu'il aurait écrit dans une de ses chansons « Les amours finissent en jour, les amants ne s'aiment qu'en temps ».
0: Ah oui, tout à fait.
1: Elle devenait un peu trop sciente, si je puis dire.
0: Oui, tout à fait. Elle commençait à l'agacer, en fait, je crois. Et puis alors, donc, le débutant qu'il était, dégoûté, ne se sent pas finalement fait pour ce métier-là, il préfère sa vie de lézard.

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0: Et comme attendu, l'idylle avec Piaf tourne court, puisqu'en février 1959, c'est la séparation. C'était pas vraiment leur Saint-Valentin cette année-là, Jean-Pierre. Trop d'alcool, trop de cris, trop de disputes, de crises de jalousie aussi. Mais Moustaki garde quand même de cette période et pose un regard positif sur cette période. Il dit « Nous avons vécu une année de musique, d'amour, de disputes, de fou rire, de voyages, d'épreuves. Un an d'une vie exaltante, mais épuisante. » C'était ce que Moustaki disait. Noter que quelques années plus tard, à quelques mois de la fin de sa vie, Edith Piaf va rejouer la séquence Moustaki, mais cette fois avec Théo Serapo, tiens, lui aussi un grec, et qui était... Oh, il avait 26 ans, Théo Serapo, quand il a connu Edith Piaf, donc c'était exactement...
1: Et on tenait le magnifique duo qui a chanté avec elle.
0: Tout à la fin de sa vie, d'ailleurs. Oui. Hein, c'était... Et alors, après la mort d'Edith, hein, en 1963, on retrouvera dans le porte-monnaie d'Edith Piaf une photo de son amant, de son enfin, je ne sais pas si c'était vraiment le premier amant, mais le premier amant, en tout cas, notoire. Et alors, Moustaki dira, en apprenant que sa photo était toujours dans son porte-monnaie, j'étais très ému quand j'ai appris que, malgré notre rupture un peu dure et violente, je croyais qu'elle m'avait rayé de ses pensées. Eh bien non, j'étais toujours là dans les siennes.

0: Et Giorgio Moustaki a repris sa vie de vagabond. Une vie qu'il aimait d'ailleurs au point qu'il a dédié à ce vocable, vagabond, un disque qui est sorti en 2005, et si on l'entendait, avec Sylvie Kuhn dans ce très bon morceau. Alors, au rayon des anecdotes, Moustaki raconte encore à propos de Piaf qu'un soir, au milieu de la nuit, elle lui a téléphoné en lui demandant de venir tout de suite. Alors bon, intrigué, Moustaki dit « Je suis arrivé à moto comme un fou. » Et puis, je croyais qu'elle était évidemment malade. Et ben non, pimpante dans son lit, madame m'a regardé comme une sale gamine en me disant « Georges, ah, je voulais savoir si tu étais encore capable de traverser tout Paris pour moi. »
1: Ah, c'est beau ça.

0: T'es beau, tu sais, ah, une interprétation étonnante hein, d'Edith Piaf. Bah, on se doute évidemment que c'est adressé aussi bien à Georges Moustaki qu'à Théo Sarrapeau, hein, qui est venu par la suite Jean-Pierre. Alors, grâce à cette idylle qui le propulse sur le devant de la scène, Moustaki gagne ses talents d'auteur-compositeur qui compte dans le landerneau de la chanson française et travaille à présent pour Montand, pour Tino Rossi, pour Colette Renard, pour Juliette Gréco, pour Cora Vauquer, pour Pia Colombo, Dalida et surtout, évidemment, Barbara. Alors, en 67, vous l'avez évoqué tout à l'heure, Reggiani est présenté à Reggiani donc présenté par Barbara à Moustaki, et Reggiani, tout de suite, ça colle entre les deux hommes, hein. Il y a beaucoup de complicité, et il lui commande une chanson qui serait une sorte de déclaration d'amour à une maîtresse d'âge mûr. Bon, Moustaki se gratte l'occiput, bah, c'est pas tellement son truc à Georges, hein. Il n'a que 33 ans à l'époque,
1: oui, hein.
0: Et il préfère de très loin les jouvences. Alors il sèche pendant des jours et c'est puis ça, soudain, parce que ça lui arrive pas souvent d'ailleurs, en général il trouve tout de suite, et il songe à sa propre histoire avec Piaf. Mais oui, le voilà, mais Eureka, il le tient son thème. La femme qui est dans mon lit n'a plus 20 ans depuis longtemps, il l'habille d'un nom, Sarah, en hommage à sa mère, et ce sera un triomphe. Après le prodigieux envol de Milord, cette autre grande chanson de Moustaki va permettre à Reggiani d'en faire un triomphe sur scène. Et puis par la suite, Moustaki la reprendra bien évidemment dans tous ses tours de chant.
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0: une chanson qui a fait le tour du monde. Jean-Pierre, je vous vois très ému, hein, comme chaque fois que vous entendez Reggiani d'ailleurs.
1: Hein. Oui, j'adore Reggiani. Moi, ça.
0: Alors c'est notre plein. Émission, ben, elle touche à sa fin, Jean-Pierre, déjà, mais si vous aimez Moustaki, si vous avez envie de nous retrouver la semaine prochaine, ce sera la deuxième partie de ce Moustaki en long et en large, même plus là. Moustaki donne toujours le la. Et j'ai envie de vous proposer, pour terminer cette première partie de l'évocation de la vie de Moustaki et aussi de sa personnalité, de son profil, de son parcours, cette chanson qui n'est peut-être pas très connue, et pourtant c'est une chanson forte, c'est une chanson cri. C'est d'ailleurs comme cela qu'il l'intitule, et c'est un véritable cri d'alarme contre le viol des femmes. Parce qu'on sait que Moustaki était quelqu'un qui aimait beaucoup les femmes, qui dire même que c'était un homme à femme est un euphémisme, mais il avait toujours ce sens du respect de l'autre et le chic aussi pour mettre fin à une relation sans faire crier, sans faire hurler. Par contre, ce qu'il ne supportait pas, c'est la violence. Écoutez, cette chanson cri, elle est bouleversante.

0: Moussaki vient de prouver là qu'il est le digne fils spirituel de Georges Brassens, n'est-il pas vrai Jean-Pierre ?
1: Mais absolument. Et puis, c'est tout en douceur, mais quelle contestation. Et puis, très émouvant, il n'y a pas de mots. Mais en même temps, on a encore cité des chiffres en Belgique, en France, en Belgique, c'est à peu près pareil, c'est effrayant. On sait très bien qu'il y a peut-être 4 femmes sur 10 qui vont porter plainte. La police a fait beaucoup de progrès. Ce ne sont plus des balourds qui disent « Allez, bon, j'ai autre chose à faire, je vais prendre votre plainte, est-ce que vous n'avez pas émoustillé votre violeur, etc. » On n'en est plus là, d'accord. Mais les faits sont là parce que
0: des représailles.
1: Des représailles, oui. Et puis, nos juges ne condamnent pas suffisamment en cas de viol. Il y a pour le moment, en français, je crois qu'il a été. Ah, mais non. Qui a été condamné pour je ne sais combien de. Il a fait combien de viols, ça mérite une condamnation comme s'il avait tué quelqu'un.
0: Cette chanson date de 1976, il y a presque 40 ans, elle est toujours évidemment d'actualité, il y a des mots qui frappent.
1: Exactement.
0: On discute, on s'indigne, on ferme le journal et on finit par trouver ça presque normal. Bravo Monsieur Moustaki. On vous retrouve Jean-Pierre la semaine prochaine pour continuer cette saga Moustaki et on espère que ça vous a fait plaisir, ça vous a ému et que vous resterez en notre compagnie pour la deuxième partie de la saga Moustaki. L'émission que vous venez d'entendre appartient à la série Radioactivité. Elle était consacrée aujourd'hui à un vibrant hommage à Georges Moustaki, chanteur-poète qui nous a quittés. Aujourd'hui, nous avions le plaisir de vous présenter le premier épisode de Georges Moustaki en long et en large. Nous étions en compagnie de Jean-Pierre Bodard qui me donnait la réplique dans cette émission dont la réalisation technique, la prise de son, le montage et le mixage sonore était l'œuvre de notre technicien Christophe Marchal. Quant à la conception, la réalisation et les choix musicaux de cette émission, ils étaient l'œuvre de votre serviteur Guy Carpio. 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Il est temps à présent de prendre congé de vous, que votre journée soit belle et lumineuse, encore toute influencée par ces magnifiques musiques et cette poésie de Georges Moustaki. Quant à nous, nous n'avons qu'un souhait, vous retrouver la semaine prochaine, même jour, même heure, pour de nouvelles aventures moustakiennes en Radioactivité.
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3: il est 16 heures.
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0: Mesdames, Messieurs, bonjour. Nous sommes heureux de vous retrouver dans l'émission « Changer de vie, penser autrement ». Aujourd'hui, chers auditeurs, nous allons nous intéresser à un livre intitulé « Quand la maladie nous enseigne ». Et pour en parler, nous avons invité le docteur Jean-Patrick Chauvin, auteur de ce livre. Jean-Patrick Chauvin, bonjour.
1: Bonjour.
0: Merci d'être venu nous retrouver au studio pour parler donc de ce livre que vous avez écrit il y a déjà quelques années.
1: Oui, ça fait 7 ans.
0: Alors donc, je vais d'abord vous demander de vous présenter, c'est la première question que nous posons à tous nos invités. Donc, vous présenter et nous donner votre parcours.
1: Bah, me présenter, je vais le faire assez simplement puisqu'il s'agit de ce livre. Je suis fondamentalement, oui, c'est comme ça que je le dirais, fondamentalement médecin généraliste qui cherche des réponses à ces questions et en particulier à ces questions sur le sens de tout ce qui lui arrive et sur le sens de ce qui arrive à ses patients. C'est un peu ça qui existe dans cet ouvrage.
0: Alors cet ouvrage n'est pas unique, vous avez écrit d'autres livres avant ou après, je ne sais pas.
1: J'ai participé à un autre livre qui s'appelle « Psychologie du cancer » où un ami psychologue qui a fondé d'ailleurs une chaire de psychologie de la santé puisqu'il enseignait en faculté, aujourd'hui il est retraité, et cet homme m'a demandé de participer à l'écriture de cet ouvrage donc, qui s'appelle « Psychologie du cancer » qui est paru chez Odile Jacob il y a 4-5 ans maintenant, peut-être moins, je ne sais plus très bien. Il m'a demandé en particulier d'écrire un chapitre sur ma conception de l'accompagnement des cancéreux.
0: Et alors, ce livre aussi a des frères, ou en tout cas des frères en préparation?
1: Il a deux petits frères en préparation.
0: Des jumeaux.
1: J'en écris un qui essaye d'amener une réflexion sur ce que pourrait être une réforme du système de santé. Et puis parallèlement à ça, il se trouve que j'ai deux proches collaborateurs qui écrivent plus un bouquin qui est leur expérience de médecin des actes. Bien sûr que je vais intervenir dedans aussi.
0: Alors, pourquoi avoir écrit ce livre « Quand la maladie nous enseigne » ? Qu'est-ce qui vous a donné la volonté d'écrire ce livre ?
1: Ce qui m'a donné la volonté d'écrire ce livre, c'est le besoin de faire passer dans l'espace public, au-delà de mon cabinet et au-delà des quelques médecins avec qui je menais cette réflexion, le faire passer dans l'espace public, c'est-à-dire d'élargir la diffusion de ce message. Et puis ça a été le prétexte, mais c'est surtout, je crois qu'il y avait un besoin plus profond, c'est le besoin au bout de quelques années d'expérience et de vécu de ce qui est véhiculé dans ce bouquin, c'est-à-dire une autre façon d'envisager la médecine que j'ai appelée la médecine des actes, c'est-à-dire de le mettre des gens un peu plus en ordre.
0: Alors donc ce livre, on peut le trouver aux éditions Josette Lyon, donc sous l'ISBN 978-2-84-319-166-4. On répétera plusieurs fois les coordonnées de ce livre. Et je me permets, j'ai le livre en main, je me permets d'aller évidemment dans la table des matières. Et vous parlez en fait, pour démarrer ce livre, d'un parcours personnel. Ouais. Est-ce que vous pouvez nous donner un petit peu des informations concernant votre parcours personnel ?
1: Je dirais que ce parcours, il a commencé très tôt. Il est toujours, il a toujours été en adéquation avec des questions que je me posais. Ça a commencé très tôt, c'est-à-dire quand j'étais étudiant, j'avais une vingtaine d'années, je devais être en deuxième année d'études de médecine, et il se trouve, ça s'est passé de façon très concrète de la façon suivante, c'est que je sortais d'un cours de faculté qui était un cours de psychologie médicale, et je suis sorti de ce cours effaré, effaré d'abord par le contenu de ce cours qui était des techniques d'évaluation, des choses comme ça, et je n'en voyais absolument pas l'intérêt dans l'exercice médical, mais surtout effaré du fait que on allait avoir très peu de cours sur ce qu'était la psyché humaine. Et c'était pas simplement des cours de psychologie dont on avait besoin. On aurait eu besoin, de mon point de vue, d'avoir une connaissance beaucoup plus complète de la nature humaine. C'est-à-dire si on nous apprenait toute l'extériorité humaine, c'est-à-dire la biologie du corps, l'anatomie, etc. Il me semblait manquer cruellement un volet important de la nature humaine, c'est sa vie intérieure. Ce qu'on appelle la psyché ou la psychologie, on peut appeler les choses comme ça. Et donc je suis sorti de là en disant mais c'est pas possible qu'on nous enseigne si peu sur ce qu'est l'intériorité humaine, ce qui anime cet être humain, vers toute sa psyché, et qui plus est, et c'est ce que je rajoutais, mais je savais pas ce que je disais, c'est qui plus est, en étant médecin, on devrait quand même faire un minimum de travail sur soi pour s'occuper d'êtres qui sont en souffrance, parce que s'ils ont une souffrance physique qui se manifeste dans la maladie, il y a forcément derrière ça, du moins je le pensais comme ça, il y a forcément une autre souffrance, il y a autre chose, il y a des états d'âme derrière ça. Et ça, c'est important de les prendre en considération aussi.
0: Alors donc, voilà. Vous avez parlé de la vie intérieure et de psyché humaine. Je suppose que c'est un des éléments qu'on retrouve dans votre livre, et vous en parlez dans La nature humaine, je suppose.
1: Tout à fait, oui.
0: Alors, développons un petit peu ça. Qu'est-ce que la nature humaine, d'après vous ?
1: La nature humaine, à mon sens, elle se joue sur trois registres. Un premier registre qui est le registre qui est le plus connu et le plus utilisé en médecine, c'est le registre du corps. C'est toute la biologie du corps, aussi bien du corps sain que du corps malade. C'est comment ce corps se dérègle et comment on va apprendre à restaurer un certain état de santé du corps. Ça, c'est, je dirais, c'est une base première. Ensuite vient se surajouter là-dessus, et c'est une autre dimension de la nature humaine, c'est toute la vie intérieure humaine, du moins la vie psychique. Ce qui est un premier aspect de l'intériorité humaine, qui est lié à l'histoire personnelle de chacun, c'est-à-dire nous avons tous une histoire personnelle qui détermine nos modalités de pensée, nos modalités comportementales. Et ensuite, il y a encore une autre dimension que j'appelle la dimension évolutive, et qui, à mon sens, est une dimension évolutive en conscience. Et que c'est une façon d'envisager la nature humaine, c'est-à-dire que nous ne sommes pas finis. L'être humain n'est pas fini, et si on regarde l'histoire de l'humanité, c'est-à-dire progressivement il y a des choses qui se sont développées dans la connaissance que l'être humain a lui-même, et en particulier en termes d'intériorité, c'est le développement de la conscience qui joue à travers tout ça. Alors on peut appeler ça la dimension évolutive en conscience, on peut l'appeler, parce que ça va être la même chose, c'est la dimension spirituelle de l'être humain.
0: Alors quand...
1: Il y a un corps, c'est-à-dire si je devais employer d'autres termes, je dirais l'être humain c'est un corps, une âme et un esprit.
0: D'accord. Alors quand vous dites que l'être humain n'est pas fini, c'est-à-dire qu'il est à finir, est-ce qu'il doit être fini par nous-mêmes ?
1: Hein, c'est une belle question. Bien sûr qu'on a à participer à notre propre évolution. Alors est-ce qu'on sera fini à terme ? C'est une autre histoire.
0: Alors nous allons réfléchir à ça avec une première pause musicale de votre choix.
1: Zelenka.
0: Zelenka. Donc nous passons à un morceau de Zelenka.

0: Après ce premier morceau de musique qui nous est offert par Zelenka, Jean-Patrick Chauvin, nous revenons sur votre livre. Vous nous avez parlé juste avant ce morceau de musique que la nature humaine avait trois registres. Le corps, bon, mais ça, on n'a pas besoin d'expliquer. Je pense que tout le monde peut comprendre ce que c'est. Vous avez également parlé de la vie intérieure humaine. Alors, si ça ne vous dérangerait pas, j'aimerais bien qu'on soit concret et que vous nous expliquiez ce qu'était votre vie intérieure humaine.
1: Bah, ce qu'elle est toujours, en fait, c'est cette relation à la vie intérieure. C'est-à-dire, qu'est-ce qui existe en moi et que j'ai à découvrir. Je voudrais préciser une chose, c'est que ce que j'entends par vie intérieure, ça se joue sur, là aussi, deux registres. C'est-à-dire, le registre psychique, c'est-à-dire qui est l'histoire personnelle de chacun, et le registre que je vais appeler spirituel, qui est l'enjeu d'évolution en conscience de chacun. Et ces deux choses sont complémentaires. C'est pas tout à fait la même chose. Quel a été mon parcours à la rencontre de cette vie intérieure? Ça a été un parcours de chercheur, et c'est toujours un parcours de chercheur, parce qu'on n'en finit pas de découvrir différents paramètres, différentes modalités. C'est contenu dans cette phrase d'ailleurs, c'est « connais-toi toi-même et tu connaîtras l'univers et les dieux ». Je crois que cette phrase, elle recouvre tout. Donc le parcours qui a été le mien, ça a été d'abord un parcours psychanalytique qui a commencé en 1982-83, parce que je me posais tellement de questions que j'ai dit j'ai besoin d'approfondir les choses et rentrer plus en intimité avec qui je suis finalement. Les circonstances de ma vie m'y poussaient encore plus, que ce soit ma vie professionnelle ou l'arrivée d'une nouvelle paternité dans ma vie, puisque c'était au moment de la naissance de ma deuxième fille. Voilà. Et donc la première étape qui a été importante, qui va durer 5-6 ans, je dirais, c'est je rentre en psychanalyse, et en psychanalyse jungienne en particulier, parce que pour moi ça répondait plus à des aspirations de sens que Freud. Donc je démarre ça en 1982-83. En même temps je mène ma psychanalyse, c'est-à-dire l'exploration de mon inconscient, puisqu'il s'agit de ça, et en même temps j'étudie Jung, mais comme un fou. En un an de temps, je lis tout, je relis, j'annote, ça me fait réfléchir, etc. et ça me fait avancer. Et ensuite, il y a une deuxième grande étape, c'est la rencontre avec un homme qui avait fondé une voie de recherche spirituelle, c'est-à-dire de connaissance de soi, et qui s'appuyait beaucoup, beaucoup sur l'expérience corporelle. Et cette rencontre a été déterminante pour deux grandes raisons. La première raison, c'était la pertinence de son enseignement et le concret surtout. Combien ça débouchait sur du concret et que c'était pas simplement de l'analyse. Ça offrait des solutions concrètes, ce qu'on appelait des actes. Et puis la deuxième chose, c'est ce que j'ai perçu un jour de cet être, c'est je vais l'appeler comme ça parce que c'est la dimension d'amour qui habitait cet être et qui m'a fait dire d'ailleurs dans ce moment déterminant, je revois très bien le soir où ça s'est passé, j'ai dit mais il a une dimension d'amour que moi j'ai pas, je suis censé m'occuper d'êtres qui souffrent et cette capacité, cette qualité d'accueil de l'autre, je ne l'ai pas et il faut qu'il me l'apprenne.
0: Et ça a été déterminant pour vous?
1: Ça a été déterminant.
0: C'était le tournant dans votre vie.
1: À partir de là, il y a eu. J'ai commencé ma recherche intérieure plus approfondie à ses côtés, tout en menant parallèlement à ça, j'ai continué ma psychanalyse. J'avais d'autres activités d'arts martiaux, etc. Et au bout d'une année, il y a eu. Une décision extrêmement forte, c'est maintenant je ne suis plus que dans un seul enseignement, celui de Bernard Montault.
0: On retrouve un troisième élément, donc le troisième registre, c'est la dimension évolutive. C'est ce dont vous venez de nous parler ou c'est quelque chose d'autre?
1: C'était déjà ça, puisqu'il s'agissait de croître en connaissance et en amour. C'est ça la dimension évolutive. Ce qu'on appelle la conscience, ce sont ces deux grands paramètres. C'est d'une part la connaissance, connais-toi toi-même, mais il y a aussi en même temps que cette... plus on se connaît soi-même, plus il faut apprendre à s'aimer soi-même.
0: Alors bon, vous venez de parler, vous venez de lâcher un mot très important, c'est la conscience. Alors je pose la question au médecin qui a lu Jung, c'est quoi la conscience ?
1: La connaissance, c'est ça, c'est l'alliance de la connaissance de soi, mais de l'intérieur, de soi et des autres, mais de l'intérieur, c'est connais-toi toi-même. Et ça, c'est un aspect de la conscience, l'autre aspect, c'est aime-toi toi-même. C'est à la fois une pertinence de nos organes d'essence qui sont capables de percevoir l'intériorité de toute chose et en même temps d'accueillir dans une dimension d'amour, mais il faut mettre un grand A.
0: Alors vous n'avez pas
1: soi et l'autre.
0: Vous n'avez pas l'impression que croître en connaissance et en amour, c'est à peu près un chemin qui prend en général une vie ?
1: Enfin, c'est pas en général, ça prend une vie.
0: C'est ça.
1: Et c'est pas que en général.
0: Pratiquement, ça fonctionne comment ?
1: Ça fonctionne comment ? Je crois que chaque voie a ses propres modalités de fonctionnement. C'est-à-dire dans toute recherche intérieure de ce type qui essaye de s'occuper de cette croissance, sa propre croissance en conscience, il faut d'abord ce qu'on appelle une pratique de base. C'est un premier paramètre, il y a trois grands paramètres. Il y a la pratique de base, c'est on va s'offrir des circonstances qui sont des circonstances de miroir et de laboratoire. Et bien dans l'enseignement dans lequel je suis, qui s'appelle la psychologie nucléaire, qui est l'enseignement de Bernard Montault, qui a été fondé par Bernard Montault, mais en même temps, il est relié à Gita Malaj très fortement. Gita Malaj, c'est les dialogues avec l'ange. Et ben notre pratique de base s'appelait l'assise immobile, c'est-à-dire que on mettait le corps en situation d'immobilité et de silence, et on observait les phénomènes, et on essayait de donner sens à ces phénomènes, voir en quoi ces manifestations physiques sont le reflet de notre personnalité.
0: Alors quand vous dites on donnait, ça se donne toujours.
1: Oui, oui.
0: Donc il y a des centres qui permettent, pour ceux qui sont intéressés, de pouvoir suivre ces techniques d'assise immobile.
1: Tout à fait, oui.
0: Alors en quelques mots, pour que les gens puissent avoir une idée de ce que c'est.
1: En fait, cette assise immobile fonctionne dans différentes villes. Il y a une soixantaine de par groupe, en fait. Ce sont des groupes qui sont animés par des gens qui ont suffisamment évolué dans leur chemin pour accompagner les autres. On les appelle des enseignants, d'ailleurs.

0: Alors Jean-Patrick Chauvin, nous rentrons dans, je pense, le vif de ce livre avec la question « La maladie a-t-elle un sens ?» Et je vais même plus loin, vous avez écrit « Ma maladie a-t-elle un sens ?»
1: Oui, parce que ça va amener deux niveaux de réponse. D'abord un niveau de réponse général, et là je suis formel parce que c'est par expérience à la fois de médecin, mais je dirais aussi par expérience de malade, parce que je l'ai vécu. La maladie, elle a toujours un sens. La maladie, elle a toujours un sens, et elle a un sens personnel. Et en fait, si on devait résumer les choses, c'est la maladie est toujours le reflet d'une souffrance intime qui n'a pas pu s'exprimer autrement. C'est comme ça que je le définis. Cette mise en sens de la maladie. Ensuite, à partir du moment où on accepte ce paramètre, ou du moins qu'on est convaincu que la maladie a un sens, la question qui va se poser, c'est mais comment on accède au sens de cette maladie ? Et pour moi, il y a deux choses deux points d'appui pour aller au sens de la maladie. Il y a d'abord ce que j'appelle des grilles de lecture, c'est recomprendre la biologie ou la physiologie du corps et la physiopathologie, c'est-à-dire il y a la grille de lecture du corps qui est une première chose, qui est une première aide. Et ensuite il y a aussi en face de cette grille de lecture, il y a la pertinence du lecteur. Et le lecteur, c'est à la fois le médecin qui est formé à ça, c'est apprendre à percevoir au-delà des apparences qui se jouent en réalité dans les coulisses de chacun, ou dans l'intimité de chacun. Mais il y a aussi la participation active du patient qui doit laisser parler le sentiment qu'il a lui-même de « mais qu'est-ce qui souffre en moi là ?» et que la maladie vient révéler.
0: Donc vous êtes en train de dire que, enfin, moi, en tout cas, ce que j'ai cru comprendre, c'est que d'une manière générale, les patients sont pris en charge par la médecine. Et là, vous êtes en...

0: en train de nous dire que votre but n'est pas de prendre les patients en charge, mais que les patients se prennent eux-mêmes en main et vous seriez plutôt dans le principe de l'accompagnement. C'est ça que je dois comprendre ?
1: Ah, tout à fait, oui. Pour moi, le terme prise en charge, c'est comme si on chargeait un sac sur les épaules. J'ai jamais eu le sentiment que les patients qui venaient frapper à ma porte étaient des sacs à prendre sur l'épaule. C'était des êtres humains qu'il fallait prendre en considération et écouter, entendre et essayer d'accompagner au mieux vers une nouvelle bonne santé.
0: Alors, vous avez dit également que la maladie est le reflet d'une souffrance intérieure.
1: Oui.
0: Alors, je vais vous poser la question suivante. Est-ce que le miroir est toujours assez clair pour voir le reflet ?
1: Eh non, parfois il y a du brouillard. Et alors, il faut un peu nettoyer les choses. Et surtout nettoyer ses lunettes, je crois.
0: Alors concrètement, comment fait-on pour nettoyer les lunettes ?
1: C'est une très grande question, une très belle question d'ailleurs. Et je vais répondre du côté du médecin, parce que c'est par là que je suis passé. Il y a différentes choses qui ont joué. D'abord, ma propre recherche intérieure qui m'a appris à ouvrir les yeux sur mes propres souffrances. Et c'est cette ouverture des yeux, en fait, dont j'ai appris à me servir avec mes patients. C'est plus j'apprenais sur moi, c'était le résultat de quoi ? C'était le résultat je vais essayer de voir ce qui se passe en moi, voir de plus en plus clairement et accueillir aussi de plus en plus justement. C'est un peu la même chose que je disais quand de développement de connaissances et amour. C'est la même chose. C'est un premier élément important. Balint avait déjà ouvert la porte il y a très longtemps, ce psychanalyste anglais qui avait fondé une méthode d'auto-exploration pour les médecins où ils apprenaient à être à l'affût de leurs propres problématiques dans leur relation à leurs patients. J'ai juste développé un peu plus, j'ai été plus loin. Je me suis d'abord occupé de l'homme que j'étais, et ensuite, en tant que médecin, j'ai essayé d'appliquer ce que j'avais vécu sur moi à ma vie professionnelle, et ça a ouvert sur une autre dimension qui est plus simplement un exercice médical standard qui dissociait les choses, mais comme si ça réunissait ma quête intérieure et mon métier pour en faire une autre œuvre. Puisque ça a quand même ouvert sur la possibilité d'une autre médecine, je dirais.
0: Alors, autre question, le patient, le malade qui arrive chez vous, que va-t-il découvrir de différent entre le Jean-Patrick Chauvin avant qu'il prenne conscience de ce qu'il a pris conscience et le Jean-Patrick Chauvin d'aujourd'hui ? Comment est-il reçu avant ? Comment est-il reçu aujourd'hui ?
1: Pouf ! C'est une question délicate parce que je crois que sans prétention, il y a eu toujours au fond de moi un souci de rendre le meilleur service possible.
0: On n'est pas dans le jugement, hein, c'est simplement de
1: non,
0: se
1: non,
0: dire...
1: Non, j'essaie d'évaluer.
0: Voilà.
1: D'évaluer
0: vous le
1: qu'est-ce qui a bien pu changer. C'est-à-dire qu'il y a quelque chose qui est invariable, je crois. C'est le souci du meilleur service possible. Pendant un temps, ça a été le souci du meilleur service médical possible, tel que me l'avait enseigné la faculté. C'est-à-dire un souci de pertinence diagnostique et thérapeutique. Mais ce souci demeure, c'est-à-dire que je n'ai pas à rejeter tout ce que m'a apporté la médecine qu'on m'a enseignée, et j'ai à m'en servir parce qu'elle rend d'immenses services. On a aujourd'hui une pertinence diagnostique et thérapeutique qui répond à des maladies qui n'avaient pas de solution il y a 50 ou 100 ans. Donc merci la médecine moderne. Mais ensuite, je crois que j'y ai rajouté le souci d'une pertinence diagnostique et thérapeutique en termes d'intériorité humaine, de prise en compte de la nature humaine de façon beaucoup plus large. Mais le fond reste le même, c'est le souci de cette pertinence.
0: Alors qu'est-ce que cette façon d'approcher le patient change pour le patient par rapport à vous ?
1: Mais c'est ce que je disais tout à l'heure quand je parlais de cette rencontre qui a été déterminante au tout début avec cet homme qui a accompagné mes pas de recherche, qui est Bernard Montault. C'est, il y avait chez lui une dimension d'amour que je n'avais pas et qu'il m'a appris par contact et en accompagnant ma recherche intérieure. Il m'a aidé à développer cette qualité d'écoute, d'accueil, de respect, d'amour, quoi. Je peux pas le dire autrement. Et il y a, à mon avis, il y a ça qui joue aujourd'hui. C'est-à-dire, il y a quelque chose où, très souvent, j'ai le sentiment, en fait, que ce qui se passe de plus en plus avec mes patients, c'est une histoire d'amour. Je peux le dire comme ça, mais comme un amour paternel. Parce que je l'ai vécu avec certains de mes patients où j'avais un souci de d'être à leur côté le mieux possible, comme je peux avoir un souci pour mes filles, quoi.
0: On peut dire que vous devenez comme une sorte d'ami mais technicien.
1: Pas technicien, non, parce qu'il n'y a pas que de la technique.
0: Vous êtes en pleine empathie avec la personne, en tout cas. Enfin, en tout cas, vous essayez d'être plus en empathie avec la personne pour essayer de comprendre ce qu'elle vit.
1: Oui, ça se fait parce que, mais à force d'être en contact avec mes propres petites douleurs d'existence, leur donner du sens, il y a quelque chose qui naturellement se fait. C'est-à-dire, sans que j'ai besoin de réfléchir, ça se fait parce que c'est. Je sais pas, c'est comme un chien de chasse, ça renifle, quoi.
0: Et historiquement, la médecine, est-ce qu'elle ne fonctionnait pas comme ça dans le passé? Alors quand je parle du passé, je parle d'un passé lointain.
1: Alors là, je crois qu'elle a fonctionné dans cette dimension-là à une époque où... Mais pour ça, il faut aller chercher... Dans certaines traditions qui en parlent bien, c'est quand les médecins étaient des hommes médecine.
0: Ah oui, les hommes médecine.
1: C'était une forme de prêtrise, quoi. Les médecins prêtres, ou... J'aime bien le terme homme médecine, parce qu'il résume les choses.
0: En fait, donc, vous travaillez autant sur le corps que sur l'aspect invisible, mais qui est intégré au corps, de manière à travailler dans... Bon, on est un peu dans l'holistique, là. On travaille dans l'entièreté de l'être, dans tout ce qu'il est.
1: On est dans l'holistique, on est dans quelque chose qui existe aussi, qui se développe aujourd'hui, ce qu'on appelle les médecines intégratives. De mon point de vue, cette médecine des actes est une médecine intégrative, puisqu'elle intègre les trois dimensions de la nature humaine, elle intègre tous les points de vue possibles sur tous les arts médicaux, quels qu'ils soient. C'est-à-dire ce que nous offre la médecine moderne est pris en compte, et largement, mais aussi l'apport des médecines dites alternatives, et puis surtout elle intègre quelque chose qui pour moi est essentiel, elle intègre la conscience comme nouvelle fonction biologique.
0: Alors, chers auditeurs, nous parlons du livre « Quand la maladie nous enseigne » de Jean-Patrick Chauvin, paru aux éditions Josette Lyon, avec un ISBN 978-2-84-319. 166-4. Nous allons refaire une pause musicale et puis nous revenons dans notre émission.

0: C'était un morceau de Gorecki. Alors, Jean-Patrick Chauvin, nous arrivons tout doucement vers la fin. Vous avez un autre élément qui est très important dans votre livre, qui est l'accompagnement des grands malades. Apparemment, vous ne pensez plus comme avant dans l'accompagnement des malades, et des grands malades en particulier.
1: L'accompagnement des grands malades, en fait, ce qu'on appelle les grands malades, ce sont... très souvent des gens qui sont atteints de maladies graves, invalidantes, voire à réputation mortelle, c'est-à-dire que soit le cancer, le sida ou d'autres choses, c'est ça que j'appelle l'accompagnement des grands malades. Je dirais qu'il y a un paramètre supplémentaire, même si ça existe déjà dans les petites maladies courantes, dans ce type de maladie, c'est comme si c'était une invitation à des questions plus élevées, qui n'est plus simplement le sens de la maladie en elle-même, ou le sens de ce qui est en train d'arriver, c'est le sens même de la vie qui se pose. C'est au final... qu'est-ce que cette maladie vient faire dans ma vie et à quoi elle m'incite et à quoi elle m'invite, si ce n'est à être meilleur. D'abord meilleur avec moi, c'est prendre soin de moi. Et là, il faut à mon sens, considérer qu'il est crucial qu'il y ait en même temps une politique de soins médicaux, mais en même temps une politique de prendre soin de soi, profonde. Prendre soin de tout son être, prendre soin en particulier de son propre, de sa propre croissance et de ce qu'on est venu faire sur Terre. Alors, ça pose. Je vais prendre l'exemple du cancer. Il se trouve que très récemment, j'ai eu l'occasion d'accompagner deux êtres en fin de vie et j'ai énormément reçu. J'ai essayé de marcher à leur côté, de guider leurs pas, de leur donner des indications, de les accompagner. Mais au final, qui est-ce qui a reçu? Je crois qu'ils ont un peu reçu et je crois que j'ai beaucoup reçu au passage. Je ne peux pas le dire autrement parce que ça a été une expérience extrêmement puissante. Et celui qui m'a le plus bouleversé, parce que peut-être que ça résume tout au final, c'est d'abord c'est un homme qui avait un chemin spirituel lui-même et que ça a facilité les choses parce que la première chose qu'il m'a dit quand on lui a annoncé son cancer et qu'il m'a demandé de l'accompagner parce que médecine des actes quoi, il m'a demandé de l'accompagner, il m'a dit mais tu sais je suis persuadé que ce cancer est venu pour réveiller quelque chose en moi ou pour me réveiller tout court parce qu'il y avait quelque chose où je somnolais encore trop même si j'ai un chemin. Ça a été le début et ensuite ça a été un pas à pas qui a consisté à d'abord traiter des souffrances d'existence qui étaient les siennes, c'est-à-dire tous ces regrets, parce que c'est la première chose dont il m'a parlé, c'est tout ce que je regrette et que j'ai pas encore accompli, ben j'ai à l'accomplir. Donc en particulier ça a joué sur la relation à son fils, ça a joué dans la relation qu'il avait avec la compagne avec qui il vivait, ça a joué sur un certain nombre de paramètres et en particulier aussi dans son engagement, dans sa propre pratique spirituelle. Ça a été toute une première partie et ensuite ça a été dans les dernières semaines, les deux trois derniers mois je dirais, ça a été assez bref. Ce qui a eu de magnifique, c'est que cet homme a démultiplié sa propre pratique spirituelle et a introduit dans sa vie une dimension religieuse qui n'y existait pas, c'est-à-dire la prière. Il s'est mis à prier, mais pas comme on prie pour réciter un texte, c'est dans une soif de rencontre avec un essentiel ou un absolu, parce que la prière c'est ça. C'est créer une intimité avec l'ordre des choses ou avec Dieu, on peut l'appeler comme ça, après chacun y met ses mots. Il s'est passé une chose absolument magnifique, c'est qu'à un moment donné, il m'a dit, tu vois, le fait d'avoir intensifié ma vie intérieure comme j'ai fait à travers une pratique personnelle et la prière, ça me fait vivre des expériences extrêmement fortes, et je vois bien comment je suis avec le personnel soignant, parce qu'il était hospitalisé sur la fin. Il dit, mais il y en a toujours un où je sens que il n'a pas besoin que je dise ça, ça va pas, et moi j'ai pas envie de lui dire, parce que c'est ma maladie, et il est normal que mon corps parte de travers de plus en plus. Dis-je, j'essaye d'être bienveillant avec ceux qui me soignent. Lui, bel chapeau. À travers des mots gentils, des compliments, des remerciements. Et il me dit, tu vois, puis il y a une autre chose qui vient d'apparaître. Et ce qui vient d'apparaître, c'est que j'ai besoin d'aider. Je suis peut-être mourant, et je suis persuadé d'être mourant, mais avant de partir, je voudrais aider 2-3 êtres sur Terre, c'est-à-dire mes compagnons de chambre, mes compagnons de service, qui sont dans le même service que moi. Et j'ai dit, vas-y, fonce, fonce. Et je crois qu'il s'est passé une chose extrêmement forte, c'est que, à travers tout ça, cet homme, dans cette découverte de cette dimension et le développement de cette dimension en lui, qui est une immense dimension d'amour au final, cet homme, il a rendu sa mort anecdotique, c'est comme ça que j'ai dit, c'est que sa personne n'avait plus d'importance et sa mort elle-même n'avait plus d'importance. Ce qui comptait le plus, c'est à quoi je peux servir dans les instants qui me restent.
0: Alors cet homme sur Terre, il avait un nom?
1: Oui.
0: Il s'appelait comment? Son prénom?
1: Dans mon livre, je l'ai appelé Raymond, par pudeur.
0: Alors, on va dire un petit bonjour à Raymond, quel que soit l'endroit où il se trouve.
1: Ah oui.
0: Et vous avez dit donc que ce Raymond en question, j'ai compris que ce cancer est là pour me réveiller. Alors, rassurez-nous, faut-il attendre d'avoir un cancer ou une maladie mortelle pour se réveiller à la vie?
1: Non. Je crois qu'en fait, l'avantage de cette médecine des actes, en fait, c'est d'apprendre à se réveiller dans les petites choses, dans les petites maladies ordinaires ou dans les petites souffrances ordinaires de la vie, quoi.
0: Alors, vous utilisez déjà 2-3 fois ce terme médecine des actes. Ça veut dire quoi exactement? Ça englobe quoi? Ça parle de quoi?
1: Bah, si on considère que toute maladie est le reflet d'une souffrance intime qui n'a pas pu s'exprimer autrement, cette médecine des actes, elle va permettre et elle doit permettre d'identifier quelle est la nature de cette souffrance intime et ensuite proposer des solutions concrètes pour soulager cette souffrance. Et ça s'appelle des actes parce qu'il faut que ça descende dans le concret.

0: Jean-Patrick Chauvin, je suis avec votre livre en main, donc un livre qui fait 192 pages, 192 en France, mais 192 en Belgique. Donc un livre qui s'intitule « Quand la maladie nous enseigne, médecine des actes » aux éditions Josette Lyon. Et je redonne l'ISBN qui est le 978-2-84-319-166-4. Alors je suis avec ce livre en main. La personne qui va lire ceci, qu'elle soit malade fortement, donc c'est-à-dire qu'une maladie grave ou une petite maladie ou pas malade, que va-t-elle apprendre? Qu'est-ce que ça va pouvoir changer dans sa vie ou dans sa conception de la vie?
1: Après, je ne suis pas sûr que ça apprenne quelque chose, parce que ce n'est pas le rôle d'un livre. Le rôle d'un livre, c'est de faire passer un message, mais ce que j'espère aussi, c'était pas simplement une carte de visite, en fait, pour être connu dans l'espace public, mais c'est surtout le but de ce livre, c'est de faire passer un message. Il y a une autre façon de prendre en considération la maladie, la santé, le soin. S'il y a un point de vue tel qu'il existe aujourd'hui, c'est-à-dire toute maladie est un désordre du corps qui va falloir chercher à réparer, je crois qu'il y a un autre point de vue, c'est toute maladie est une souffrance de soi à soi, et qu'il va falloir à travers ça apprendre à être bienveillant avec soi-même, c'est-à-dire prendre soin de soi. Prendre soin de soi, c'est pas simplement prendre des traitements, je crois que c'est y gagner en attention, en bienveillance, en amour de soi, en attention à soi, au fond des choses. Je dirais que ça, c'est un premier message, mais surtout c'est apprendre à donner du sens à ce qui nous arrive, parce que ça n'existe pas une vie sans sens, parce qu'au bout du compte, plus on donne du sens aux petits événements de notre existence, plus au final on donne du sens à toute notre existence.
0: Alors, en tant que scientifique que vous êtes, pourquoi est-ce que la vie doit-elle absolument avoir un sens? Pourtant, il y a beaucoup de gens sur Terre qui se disent il n'y a pas de sens. Voilà, on vit, on arrive, et puis on est, et puis on meurt. Donc pourquoi déterminer que la vie doit spécialement avoir un sens?
1: Vous savez, je ne crois pas que ce soit un point de vue scientifique. Parce que d'un point de vue scientifique, on remarquait même dans la science, il y a une quête de sens, c'est-à-dire qu'on va aller chercher des explications rationnelles à des phénomènes. C'est un niveau de quête de sens qui est respectable, mais je crois que c'est plus une aspiration personnelle. Moi, j'ai besoin de ça, et c'est incontournable, c'est comme ça, c'est pas autrement. Pourquoi ça m'habite à ce point-là, j'en sais rien. Ça, c'est des histoires, il faudrait que j'aille poser des questions en très très très haut lieu.
0: C'est ça, difficilement accessible.
1: Je sais pas.
0: D'accord. Et comment est-ce que le sens de la vie, c'est d'avoir de l'amour pour soi, c'est ça le sens, ou bien ça c'est le premier pas pour pouvoir y arriver?
1: Oui, c'est tout à fait ce que vous dites, c'est le premier pas. C'était d'abord, si on reprend les termes que j'employais tout à l'heure, ce qui va permettre de mettre les événements de notre vie en sens, c'est un développement de connaissance et d'amour de soi, c'est connais-toi toi-même. Et ça, c'est la première étape de toute recherche intérieure. Et ensuite, et tu connaîtras l'univers et les dieux. Ça, c'est la suite. L'univers, c'est entrer en connaissance avec le passé, tout ce qui existe sur Terre, mais pas que dans les manifestations extérieures. Et les dieux, c'est quel est le projet contenu en toi, c'est-à-dire qu'est-ce que la vie attend de toi et quel est le sens de ton passage sur Terre?
0: Alors, quand vous dites le projet, le sens, vous pensez à quoi, d'une manière générale?
1: Si je prends mon propre exemple, et je vais l'inscrire dans la lignée de l'enseignement dans lequel je suis, qui est issu de l'enseignement de Gita Malache, c'est-à-dire traduit dans cette expérience qui a eu lieu en 1944, 43-44 à Budaliguette, qui s'appelait Dialogue avec l'ange, où il y a un concept qui est extrêmement abordé, développé, repris, qui est celui de tâche. C'est qu'est-ce que tu es venu faire sur Terre? Tu es venu sur Terre pour accomplir une tâche. Et ça, c'est plus simplement, même s'il a fallu, pour ouvrir, accéder aux portes de cette tâche, un développement de connaissance et d'amour de soi, la tâche, c'est connaître et aimer les autres, dans une spécificité qui concerne chacun. C'est-à-dire que j'ai un type d'imperfection, ou qu'on peut appeler une misère, qui me prédestine à un type de public. Dit autrement, je vais employer un terme que Bernard Montault a employé aujourd'hui, parce que j'adore cette image, c'est « du fait de ma propre misère, je suis destiné à une paroisse de misère ».
0: La misère n'est pas spécialement indispensable, on peut...
1: Ou bien elle est toujours là. C'est un terme misère, en fait. Misère, c'est pas une misère physique, c'est un terrain d'imperfection qui m'est propre.
0: D'accord, les imperfections.
1: Parce que l'être humain est naturellement imparfait, parce qu'on a été construit comme ça. Là, je ne vais pas rentrer dans le détail, ça serait un tout autre développement. C'est quel est le fond de l'imperfection humaine et qui fait qu'on est radicalement imparfait, et que le but d'une quête intérieure, c'est pas de devenir parfait, c'est d'être imparfait heureux.
0: Ah, mais ça, c'est tout un programme, dites imparfait.
1: Mais déjà dans la maladie, c'est contenu dans Médecine des Actes. Je le dis autrement, c'est plutôt que d'endurer la maladie, si on en profitait. Si on en profitait pour devenir meilleur avec soi. C'est ça, prendre soin de soi. Et bien, à un moment donné, se pose la question, c'est un peu ce que j'essayais d'illustrer avec cette amie que j'ai accompagnée jusqu'au bout, qui disait, maintenant, il faut que je m'occupe des autres, quoi. Et puis, à un moment donné, c'est, je suis meilleur avec, pour moi, à mon propre profit, et c'est bien, il faut que ça passe par là. Et deuxièmement, c'est maintenant, ce meilleur de moi-même, je le mets au service d'une misère sur Terre, d'une souffrance sur Terre. Chacun la sienne.
0: Vous avez parlé d'un service, d'une tâche, donc il semblerait que l'être humain pourrait être programmé. Il se fait qu'il nous reste à peine 2 minutes, donc nous n'aurons pas le temps de le développer. Je vous propose, si vous êtes d'accord, de se retrouver dans une autre émission pour nous intéresser à cet aspect-là que vous avez appelé la tâche. Apparemment, c'est le thème que vous donnez.
1: Oui.
0: Donc, si vous êtes d'accord, nous nous retrouverons dans une autre émission pour en parler. Et je vous laisse 1 minute pour dire ce que vous avez encore envie de dire au public ou à une personne à laquelle vous songez.
1: Bah, ce que je vais dire, ça va être extrêmement simple. J'ai passé un délicieux moment avec vous, et que c'est avec un grand bonheur que je renouvellerai cette expérience.
0: Eh bien, c'est très gentil. Chers auditeurs, nous vous souhaitons une excellente semaine et à la semaine prochaine. Mon cher Christophe, musique.

0: C'est parti pour Jazz et Compagnie. Jazz et Compagnie, c'est du jazz, mais pas que, c'est son slogan. J'espère que vous êtes prêts à passer deux heures de détente musicale avec nous. Le programme du jour va commencer avec un morceau écrit par Ira Gershwin, qui était le frère cadet du compositeur George Gershwin pour une comédie musicale de Broadway. Le titre CS Wonderful et l'interprète choisi pour débuter cette émission n'est autre que Diana Krall.
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Gabrielle Ceraro a vécu à Paris, elle a vécu à New York, à Londres ou à Rome. Elle parle couramment l'anglais, le français et l'italien. Elle a enregistré sous différents noms, notamment Acoustic Bossa Caravan, sous le nom de Fleur de Lys également. La voici avec un extrait de son album Jazz Schema, Solo Tu Mio Amor.

Avec Gotan Project, nous sommes un peu dans le même univers. Le groupe a été créé en 1999. En 2010, ils sortaient leur troisième album studio qui avait pour titre Tango, avec un succès certain pour Panamericana.

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2: Et dans Jazz et compagnie, nous allons écouter Bratty Blouzou et Miroslav Levinsky, un extrait de l'album sorti en 2011 qui s'appelait, si je ne m'abuse, La ville qui ne dort jamais. Ils viennent de sortir un nouvel album, plus pianistique celui-là, où Miroslav est davantage attaché à son instrument de prédilection. L'extrait que nous allons écouter s'appelle Rock Jazz.

C'est au milieu des années 60 que Algero a commencé ses premiers tours de chant lorsqu'il a fait la connaissance du pianiste George Duke. Algero qui était né à Milwaukee. Le voici avec George Benson dans Kissing My Love.

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1: La preuve, voici Marcella Mangabeira, By the Way.

comme Gotten Project que nous écoutions tout à l'heure s'est donné pour mission le renouveau du tango. Certains musiciens comme Orchestra Albatros se sont donné pour mission le renouveau et le dépoussiérage de la bossa nova. Voici Suite Lorraine.

S'il est guitariste de jazz de formation, Roberto Menescal est également un des pères fondateurs de la bossa nova. Le voici nous interprétant Cry Me a River, un classique du jazz bien évidemment.

Vous avez bien sûr reconnu la voix de la Texane Chris Delano, autre chanteuse Cécilia Dell, un extrait de son album Christmas in the Bossa, What a Wonderful World.

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2: Tech Five a été composé par le saxophoniste Paul Desmond en 1959 pour un album plutôt expérimental du quartet de Dave Brubeck. Il utilisait les rythmiques inhabituelles du jazz. Cet album s'appelait Time Out. Voici la version de l'orchestre Albatros qui revient sur scène pour vous de Tech Five.

Restez là, Jazz et Compagnie revient dans quelques petites secondes, quelques petites minutes, tout dépend. La suite, c'est évidemment dans la même veine pour passer ensemble deux heures agréables.

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1: Il est 18h.
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4: Jazz et Compagnie, le retour avec Phil Collins et son grand orchestre au Festival International de Montreux en 1996.

0: Quel succès, diriger une grande formation de jazz. Phil Collins en rêvait depuis longtemps, il l'a fait.
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0: Voici l'un des plus grands chanteurs américains de musique soul et de rhythm and blues. Je veux parler d'Otis Redding.

Le titre, sorti en 1983, aurait-il connu le même succès sans la voix de Maggie Reilly ? C'est la grande question. Voici Gotham Project. Le tango dépoussiéré.

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1: Ah oui, monsieur. Eric Mouquet et Michel Sanchez ont formé dans le nord de la France en 1991 le groupe Deep Forest, un mélange à la fois de musique du monde, de New Age et de musique électronique avec beaucoup d'influence jazz, évidemment. Voici leur tube, on peut l'appeler comme ça, Sweet Lullaby.

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1: Retour à nos fondamentaux, si j'ose dire. Direction le Brésil avec Astrid Gilberto, Girls from Mi Panama.
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1: Regardez-les, regardez-les, ils sont déjà hilares.
2: Ouh là là, c'est Jeff avec Jazz et compagnie.
1: Voilà le moment que vous redoutez tous, eh ben oui, comme moi, l'intrus de la programmation de la semaine. Alors aujourd'hui c'est quoi? Allez-y. D'accord.

Le groupe américain Pink Martini, c'est une production de 2016. L'album s'appelle Je dis oui et c'était le titre, le premier titre, la première piste de l'album, Joli garçon. Alors ne vous marrez pas, leur premier disque est sorti en 1997, les enfants, et vous croyez avoir fait une trouvaille en mettant Pink Martini comme intrus de la programmation de la semaine, que nenni, puisque le groupe est formé de 12 musiciens, qu'ils sont tous extraits de la scène de jazz, musique latine, lounge classique. Donc franchement, les placer comme intrus de la semaine, c'est un peu tiré par les cheveux si vous me permettez. Allez, retour à nos vrais fondamentaux tout de suite avec Sarah Vaughan. 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
1: Son surnom, c'était le Lion. Il a été l'un des premiers grands du jazz à apporter ses lettres de noblesse au vibraphone. En effet, Leonard Upton était un vibraphoniste, un pianiste et un batteur de jazz. On ne le présente plus. Voici en quelque sorte sa marque de fabrique, Flying Home.

Que peut-on faire lorsque l'on s'appelle Belmondo? Ah ben, on peut faire de la comédie, faire du cinéma, ou alors on peut faire comme Stéphane, que nous allons écouter, entrer au conservatoire à l'âge de 6 ans, y apprendre les percussions, la batterie, l'accordéon, et ensuite finir à la trompette. Le voici avec sa reprise de Tu te laisses aller, Stéphane Belmondo.

0: Un des meilleurs trompettistes de jazz français, Stéphane Belmondo.
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0: L'émission continue avec les musiciens d'Opatsupa. Hélas, le groupe n'existe plus. Heureusement, nous avons leurs enregistrements et voici leur version de Les Yeux Noirs.

Et voilà, ça va nous faire terminer cette émission avec du jazz manouche. Voici Raphaël Faïs, il nous emmène nous balader le nez au vent à Ménilmontant.

laisse vous balader à Ménilmontant si vous le souhaitez encore quelques instants. C'est ici que nos routes se séparent, figurez-vous. Ça fait 2 heures ou presque que nous sommes ensemble. J'espère que la programmation du jour de Jazz et Compagnie vous a plu. Quelques mots tout simplement avant de nous séparer et que vous puissiez écouter la suite du programme. Souriez, le sourire vous va très bien, la vie est belle, je vous embrasse.

Amis mélomanes, amoureux de belle musique, bienvenue dans votre nouvelle émission Tutti Crescendo, l'émission qui va vous faire découvrir la magie de la musique classique qui ne sera pas toujours classique. Au micro, votre dévoué, le musicien de service, Jean-Pierre Saussu.

Auditeurs de Tutti Crescendo, ravis de vous retrouver, fidèles à notre rendez-vous. Tutti Crescendo bouscule sa programmation pour rendre hommage au grand chef d'orchestre, au grand chef de chœur qu'était Pierre Caho. Pierre Caho vient de nous quitter ce 14 mai 2026. Il m'avait fait l'immense honneur de venir signer une double carte blanche à mon micro. C'était en 2020, dans les locaux de l'IMEP. Il s'était déplacé jusqu'à Namur pour signer une délicieuse carte blanche. Je vous laisse redécouvrir ce grand pédagogue, ses réflexions d'une lucidité et d'une sincérité désarmantes et son énergie inébranlable. Aujourd'hui, une grande signature. Il a une triple casquette. Chef d'orchestre, chef de chœur et pédagogue de renommée internationale. Une personnalité dans son pays d'origine, le Grand-Duché de Luxembourg. Il est réputé et apprécié en Allemagne, en France, en Belgique et en Espagne. Il a œuvré à la création du cours de direction chorale au Centre de chant choral, une formation de haut niveau, et du chœur de chambre de Namur. Pierre Caho va vous dire son parcours, sa passion inébranlable et ce, avec une énergie toujours intacte. Assurément, une personnalité hors du commun, non dénuée d'humour et pourvue d'une grande rigueur et honnêteté intellectuelle. Vous serez témoin de sa positivité, de sa droiture, de son enthousiasme. Ce fut un honneur et un réel plaisir de l'interviewer. Sa programmation musicale sera faite d'enregistrement de ses prestations avec le chœur de chambre de Namur, placé sous sa direction, essentiellement des œuvres de Bach et Handel. En guise de prélude à cette double carte blanche, je vous invite à écouter la sonate introductive de la cantate BWV 182 de Jean-Sébastien Bach, placée sous sa direction.

0: Pierre Cao, bien bonjour.
1: Bonjour.
0: Un immense merci d'avoir accepté de venir signer une carte blanche. Merci de venir à Namur, une ville que vous connaissez bien, nous en reparlerons tout à l'heure. Merci à l'IMEP et à son directeur Guido Jardon pour son accueil. Pierre Cao, vous êtes né à Dudelange, donc au Grand-Duché de Luxembourg, le 22 décembre 1937. Vous venez donc de fêter vos 82 hivers.
1: Oui, c'est ça. Oui.
0: Vous venez d'un milieu ouvrier dans lequel on allait travailler à l'usine, dans lequel on ne faisait pas d'études. Est-ce que je peux dire que c'est une grave maladie qui vous a sauvé ?
1: C'est exactement ça. Effectivement, je suis d'un milieu de la famille Cao, tout le monde allait travailler à l'usine. Et j'avais la chance, c'était l'école primaire supérieure, j'ai jamais vu un lycée, c'était l'école primaire, mais moi j'étais quand même les deux dernières années dans l'école primaire supérieure.
0: Hein.
1: Et à la fin des études, on est passé au sanatorium. Et ils ont constaté que j'avais une petite chose, donc je ne pouvais pas aller travailler. Donc c'était déjà une bonne chose.
0: Oui. Hein.
1: Et après 9 mois, on m'a dit que tout va bien. Et j'ai travaillé pendant 3 ans dans une fabrique de machines à laver, qui n'existe plus, pas à cause de moi, mais même si ma participation était minime, on faisait des machines pour les hôpitaux, pour les hôtels, etc. Et heureusement, j'avais une appendicite péritonite qui était tuberculeuse. C'est drôle de dire heureusement que j'avais une appendicite. Parce que, naturellement, fini le travail et j'allais au sanatorium en Suisse. Et c'est là où il a eu le grand tournant.
0: Ouais.
1: Revenant, mes parents étaient d'accord, même si au point de vue matériellement c'était très très difficile parce que c'était un milieu très très pauvre. Et donc c'était oui que mes parents étaient d'accord que je fasse de la musique.
0: Et comment avez-vous débuté votre formation musicale?
1: Mais au début, je jouais dans l'harmonie du village.
0: Oui.
1: Hein, c'était. Jouer la clarinette. Et mon père, qui lui connaissait un peu la musique, d'ailleurs, il était en Espagne avec la Brigade Internationale. Et le chant de la Brigade Internationale est de Vittorio Cao. La musique est de mon père. Donc,
0: d'accord.
1: Et donc, lui, il travaillait avec moi. Il jouait à la mandoline, on faisait du solfège. Mais c'était très, très basique quand même. Oui.
0: Très bien. Je rappelle à nos auditeurs que c'est donc l'invité qui assure la programmation musicale en choisissant les extraits. Donc tout au long de cette interview, nous allons écouter des enregistrements du chœur de chambre de Namur quand il a été placé sous votre direction.
1: Ouais.
0: Donc on va commencer par un premier extrait, c'est la cantate BWV 182, Himmelskönig de Bach. Quel souvenir cela vous évoque-t-il ?
1: Oh, je sais pas, c'est tellement loin tout
0: c'est
1: ça.
0: C'est tellement loin.
1: Oui, oui. Et pour moi, Bach était toujours très important.
0: Ouais. On y reviendra, oui.
1: Je crois que c'est le compositeur où je me suis posé le plus de questions. Et puis, où j'ai aussi une somme de livres. Et quand j'ai acheté un livre pour trouver une réponse, le livre me donnait de nouveau des nouvelles questions à poser.
0: Mmh.
1: Et... oui, c'était, je crois que c'était pour moi le plus important.
0: Très bien.

0: Pierre Cao, vous avez 20 ans et vous êtes nommé directeur musical d'une des trois meilleures chorales du Luxembourg, à savoir la chorale municipale d'Esch-sur-Alzette, qui comptait 80 choristes, dont beaucoup de voix italiennes, si je suis bien informé.
1: Oui, d'abord je dirigeais le chorale d'ouvriers,
0: oui.
1: À Dudelange.
0: Oui.
1: Et on montait des chœurs d'opéra, et lié à la chorale, il y avait un club de mandoline.
0: Oui. Ah.
1: Alors on faisait des arrangements, on chantait de Nabucco, déjà nous à l'époque, on chantait le chœur de Nabucco avec mandoline et chœur. Et je dis toujours, heureusement, je ne connaissais pas Bach, j'aurais fait des arrangements de Bach pour mandoline. Vous vous rendez compte,
0: c'est
1: quelle horreur hein. Et la chorale de Dudelange, ça a très bien marché. Et à Esch, ils ont entendu parler de ce petit Dudelange à Dudelange, avec cette chorale. Et on m'a contacté. Et effectivement, j'étais un peu plus âgé que 20 ans, 23, 24. J'ai commencé la chorale d'Esch. Une petite histoire, quand j'étais en Suisse au sanatorium,
0: oui.
1: J'étais dans la chambre avec Michel Corbos.
0: Ah bon ?
1: Oui, le chef de chœur.
0: Oui.
1: Michel était malade et on nous a mis ensemble. Et on a eu en Suisse le journal Le Luxembourger Wort. Et dans ce Luxembourger Wort, il avait un article de la chorale d'Esch-sur-Alzette. Et Michel, et cet article qui était en français, Michel qui a lu ça, il disait, mais ça serait une chorale pour toi. Et je me rappelle très bien, je dis, mais ça va pas, c'est pas une chorale pour moi. La chorale d'Esch-sur-Alzette, c'est la meilleure au pays, c'est formidable, etc. Et quelques années plus tard, j'ai été contacté par le comité de la chorale d'Esch-sur-Alzette. Et on m'a proposé cette chorale qui était quand même très importante, parce que la chorale d'Esch-sur-Alzette, en 63, quand on a fait l'inauguration du théâtre d'Esch, c'était avec l'orchestre de la Radio de Luxembourg, avec Louis de Froment.
0: Mmh, oui, on va en parler, oui.
1: Et c'est là où j'ai eu, grâce à cette chorale, j'ai eu le contact avec la radio.
0: D'accord. Mais donc, si on se rapporte à cette époque-là, Dudelange, c'est un gros village ou une petite ville ?
1: À l'époque, c'était une ville de 15 000 habitants.
0: Ah, 15 000 habitants.
1: Oui,
0: mais
1: oui,
0: il y avait déjà une vie musicale.
1: Oui, il y avait.
0: C'est ça.
1: Il y avait des harmonies, il y avait une chorale,
0: oui.
1: Il y avait une école de musique. Mais c'était quand même. C'était quand même pas très, très, très haut niveau.
0: Non,
1: Et moi, je rêvais de devenir chef de l'harmonie du Dudelange. Le problème, on ne me voulait pas. Et ils avaient raison parce que j'avais pas cette expérience. Mais à ce moment-là, imaginez-vous, chef de la chorale, chef de l'harmonie, puis à l'école de musique, ce serait le général musique directe de la ville de Dudelange. Et heureusement, ils ont dit non, sinon tout aurait été différent. Hein, j'aurais commencé avec l'harmonie et le chemin, qui sait ce que j'aurais fait après.
0: Mais vous êtes vite monté en grade quand même, puisque vous entrez rapidement à l'orchestre symphonique de RTL avec Louis de Froment, et là vous découvrez le grand répertoire pour chœur et orchestre.
1: C'est-à-dire que avant ça, il y a quelques années qui passaient, et je travaillais avec Louis de Froment. C'est lui qui dirigeait donc ce concert à Esch en 63,
0: oui.
1: Où il a connu ma chorale, qui était la chorale d'Esch, qui était effectivement en 80 jusqu'à 100 chanteurs. Et on a monté Brahms, Requiem de Verdi et tout ça. Et le chœur que je préparais pour lui de Froment. Et je travaillais la direction avec lui. Oui.
0: Très bien. Nous allons écouter un second extrait, donc toujours de la même cantate, BWV 182, toujours sous votre direction.

0: Pierre Cao, est-ce que vous pouvez nous décrire comment est organisé l'enseignement musical au Grand-Duché, aussi bien, j'imagine, que déjà les enfants de maternelle, jusqu'à l'enseignement musical proprement dit? J'ai le sentiment que les autorités de votre pays ont la volonté de valoriser l'enseignement musical, davantage que dans nos pays francophones, par exemple.
1: Je ne sais pas, oui. Oui, il y a un problème, il y a un problème à Luxembourg. Il y a un fait qui est un problème et en même temps une qualité, c'est qu'on n'est pas très nombreux.
0: Ah oui.
1: Que c'est petit.
0: Oui. Hein?
1: Au point de vue musique, oui, il y a eu de bonnes harmonies. Mais au point professionnel, il n'y a pas eu grand-chose. Il y a eu l'orchestre de Radio Luxembourg.
0: Oui.
1: Quand aujourd'hui, la philharmonique est formidable. Ça, c'était, mais c'était plus de luxembourgeois, c'était surtout des étrangers. Mm-hmm. Mais sinon, à Luxembourg, l'enseignement était... C'était quand même rien à voir avec l'Allemagne, par exemple.
0: Ah, ouais.
1: C'était tout à fait une autre philosophie, tout à fait une autre démarche, hein, qui s'approchait quand même plutôt de la démarche française, avec le conservatoire et aussi belge, que je connais un peu parce que j'ai quand même fait mes études au conservatoire,
0: oui.
1: Conservatoire de Bruxelles. Oui. Mais je dois dire que ça a énormément évolué. Le conservatoire de Luxembourg a maintenant 3500 élèves.
0: 3500 élèves.
1: C'est énorme. Hein? Et le niveau, il y a des très bonnes classes maintenant. Mm. Mieux que dans le temps. Et je crois que c'est une évolution. Ça vient aussi beaucoup par... Il y a pas mal d'étrangers à Luxembourg.
0: Ah oui.
1: Par la communauté européenne et tout ça. Et où les gens font... Je ne sais même pas si c'est vraiment les luxembourgeois, mais c'est l'ensemble.
0: L'ensemble, oui.
1: Luxembourgeois avec les étrangers, qui fait que la formation musicale de Luxembourg a, je trouve, bien évolué. En tout cas, point de vue nombre, c'est énorme.

0: Pierre Caro, vous connaissez très bien la Belgique. D'abord, pour y avoir étudié, vous l'avez rappelé, au Conservatoire Royal de Bruxelles, la composition, la direction d'orchestre. Quels souvenirs gardez-vous de ces années d'études ?
1: Ah, très bien. La seule chose que je regrette, qu'on était des élèves qui n'osaient pas.
0: Ah.
1: Qu'est-ce que ça veut dire ?
0: Oui.
1: Aujourd'hui, moi, mes élèves, ils pouvaient tout me poser des questions,
0: oui,
1: etc. Nous, on n'osait pas.
0: Ah, oui.
1: Moi, j'avais comme professeur André Souris,
0: oui,
1: qui a écrit des livres sur la musique ancienne d'une manière formidable. J'ignorais. Et je me disais plus tard, qu'est-ce qu'il aurait pu m'apporter si j'avais eu,
0: ah, oui,
1: soit l'intelligence ou le courage, je ne sais pas, et pour lui poser des questions,
0: ah, oui,
1: pour lui parler de ça. Mais on ne le faisait pas, on n'osait pas.
0: On n'osait pas.
1: Et ça, je regarde beaucoup. Au point de vue direction, c'était René Desfossés,
0: ah, oui,
1: Jacques Stéman, André Louel pour le contrepoint, et Fernand Quinet pour la fugue. Oui, oui, c'était encore l'époque de Marcel Pout, et je me rappelle très bien quand le conservatoire, quand il y a eu la séparation, c'était pas une bonne chose, ça. On a beaucoup regretté.
0: En 1968, vous avez 31 ans et vous êtes lauréat du concours international de chef d'orchestre Nikolai Malko à Copenhague. Des bons souvenirs.
1: Oui, oui, oui. Je voulais participer à un concours, donc je suis allé à Copenhague. Après, ils m'ont dit, on m'a pris parce que ça leur donnait une 17e nationalité.
0: D'accord.
1: Au départ. Hein. Donc, et c'était très intéressant, c'était avec l'orchestre de radio de Copenhague. Et j'étais très surpris, je suis venu en finale. Et finalement, c'était le chef qui était longtemps à Anvers, Avi Ostrovski, l'Israélien. C'est lui qui était premier.

0: Moi, j'ai eu la chance, je ne sais pas pourquoi, j'étais deuxième. Et c'était Jesús López Cobos, qui fait une carrière énorme, l'espagnol, qui était troisième. Oui.
1: On va écouter un extrait d'Alexander Fist de Handel.
0: Ah oui.
1: Ça vous rappelle des choses?
0: C'est une œuvre magnifique. Oui. Oui. Et d'ailleurs, j'ai eu beaucoup de chance à partir du moment où j'ai eu le chœur de chambre avec l'orchestre pour vraiment découvrir ce répertoire que je ne connaissais pas si bien que ça, et avec des très bons musiciens, et comme je disais, le chœur de chambre.

0: Pierre Caot, le 13 juillet 1992, vous fêtez le 10e anniversaire de la Fédération internationale de musique chorale. Vous dirigez le concert d'ouverture avec le chœur de chambre de Namur. Parlez-nous un petit peu de ces années de travail intense avec le chœur de chambre de Namur et notre regretté Manu Poiré.
1: C'est très drôle. Il avait à l'époque, à la même époque, il avait deux projets. Un projet du côté français, oui. Et puis est venu Manu Poiré du côté de la Belgique. Les Français, c'était Marcel Corneloup et puis Caillard. On s'est rencontrés plusieurs fois pour discuter, pour monter un projet. Puis un jour, j'ai eu le téléphone d'un monsieur de Namur, que je connaissais de nom quand même, qui s'appelait Manu Poiré.
0: Oui.
1: Et après, j'ai découvert que c'était toujours comme ça. Avec Manu, les grands projets se sont toujours faits en mangeant.
0: Ah oui, oui, autour de
1: dîner.
0: Et une bonne bouteille.
1: Oui. Donc, Manu est venu à Luxembourg. Il m'a parlé de ce projet. Et moi, j'étais tout de suite d'accord. Oui. Mais j'avais quand même quelques conditions. Parce que si on veut faire une formation d'un certain niveau, il y a des conditions qui sont importantes. Par exemple, le chœur. Mais on va parler de ça encore. Donc Manu est venu, je lui disais comme ça. Une semaine après, il m'a téléphoné, il disait, voilà, c'est réglé, on peut démarrer. J'attends encore aujourd'hui la décision en France. Ça,
0: ouais.
1: C'était pour créer aussi une classe, un peu la même chose qu'on a fait en Belgique,
0: ouais.
1: De faire ça en France,
0: ouais, ouais.
1: Et ça n'a jamais marché. Donc grâce à Manu, il y a eu la création de cette classe à Namur. Et je dois dire, pour moi, comme professeur, comme enseignant, c'était les meilleurs moments que j'ai connus. Parce qu'il y a eu des très bons élèves, hein, mm-hmm. Quand on les prend aujourd'hui, du côté de la Belgique, Denis Meunier, qui est avec Xavier Hague, etc. Côté à Paris, Claire Marchand, et puis mm-hmm. Catherine Simon-Pitry, qui est au conservatoire à Paris. Quand je vois le niveau de tout ce qu'ils font, et c'est grâce, indirectement, c'est grâce à Manu.
0: Oui.
1: Si Manu ne m'appelle pas, si la classe ne se crée pas, genre, j'ai pas l'opportunité de travailler avec ces jeunes. Mmh. Et c'est grâce à Manu qu'on pouvait créer cette classe, et surtout, la classe a eu la possibilité de monter, et ça c'est grâce à l'IMEPT, déjà à l'époque, de monter un chœur pour la classe de direction.
0: Oui, oui.
1: Toutes les classes de direction que j'ai eues, soit à Luxembourg, soit à Barcelone, soit à Dijon, etc., on n'a jamais eu un chœur très bien ou pas de chœur. Et ça c'était un atout, de la classe à Namur.
0: Oui, oui.
1: Quand je pense que les élèves, ils ont monté pour le concours des extraits des Passions, le Dixit de Handel, des œuvres de Penderecki, c'était impossible de faire ça autrement. Chaque semaine, le chœur avait pendant 2-3 heures, les élèves avaient pendant 2-3 heures un chœur de très très bon niveau. Et ce chœur est devenu, par la suite, le chœur de chambre
0: ah oui.
1: qui dirigeait au départ Louis de Vos.
0: Oui. Très bien, nous allons écouter un second extrait d'Alexanderfeest, donc de Handel.

0: Pierre Cao, vous êtes un fan de l'Olympique de Marseille, de Manchester City et de son entraîneur Pep Guardiola. Est-ce qu'on peut faire un parallèle?
1: Vous avez creusé là.
0: Ah oui, dites-moi, est-ce qu'on peut faire un parallèle entre le métier de coach sportif et celui de chef d'orchestre?
1: Oui et non. Moi je pense que être exigeant avec des gens sur ce plan-là, il y a des choses qui se ressemblent. Mmh. Un coach d'une équipe de football pour motiver ces gens, etc., et un chef de chœur ou un chef d'orchestre.
0: Oui.
1: Mais bien sinon ça reste quand même très limité comme oui, je suis un fan de Pep Guardiola, effectivement, qui fait qu'aujourd'hui je regarde quasi tous les matchs de Manchester City. Oui.
0: Très bien.
1: Mais Pep Guardiola, ça vient encore de l'époque où je travaillais à Barcelone.
0: Ah oui, d'accord.
1: Où je donnais les cours à Barcelone, j'étais très lié à la Catalogne. Oui.
0: Très bien, très bien. Nous allons passer à un autre extrait, le Dixit Dominus de Handel.
1: Ça, c'est quelque chose de très spécial, le Dixit de Handel.
0: Ah. Hein,
1: c'est une œuvre magnifique.
0: Oui.
1: Que j'ai souvent dirigée avec le chœur de chambre, plus tard aussi avec mon ensemble en Bourgogne, avec Arcis Bourgogne. Et encore dernièrement, j'ai dirigé les concerts de Noël à Luxembourg. Et le dernier concert de Noël, en décembre dernier, on chantait le Dixit de Handel. Et c'est une œuvre qui est tellement exigeante pour le chœur. Je pense que pour bien faire, il faut vraiment qu'il y ait que les bonnes chorales qui réussissent à faire ça.
0: Oui, parce que c'est presque une écriture instrumentale.
1: Exact, oui.
0: C'est très difficile, vraiment un chœur d'un très bon niveau.
1: Très très haut. Ouais. Ouais.

0: Pierre Cao, dites-nous un petit peu, quel genre de musique est-ce que vous écoutez maintenant ? Parlez-nous de vos compositeurs préférés, ceux qui vous ont été familiers durant toutes ces années de cohabitation. Moi, j'ai noté Bach, Mozart, mais également Fauré, Duruflé. Ces gens-là font en quelque sorte partie de votre famille.
1: Je crois que j'ai eu la chance, par ma formation, que je me débrouillais aussi bien avec l'orchestre qu'avec le chœur.
0: Ah oui.
1: Ça, c'était un atout.
0: Une double casquette.
1: Puis très souvent, quand j'étais devant le chœur, ils m'ont pris pour... au départ, ils disaient c'est un chef d'orchestre. Et devant l'orchestre, c'est un chef de chœur. Puis tout à coup, ils se rendaient compte quand même que... Et ça, c'était très important. Pas seulement pour mon travail, mais aussi pour l'enseignement. Je donnais toutes les années, ça fait quand même pendant 40-50 ans, j'enseignais la direction chorale et j'enseignais la direction d'orchestre.
0: Mmh. C'est pas exactement la même chose.
1: Non, c'est déjà le répertoire est complètement différent.
0: Oui.
1: Puis il y a les connaissances sont très différentes. Et puis on parle autrement avec un orchestre qu'avec un chœur. C'est un peu différent avec le chœur de chambre où les gens sont quand même musiciens, où le langage peut être quand même technique.
0: D'accord.
1: Mais sinon avec une chorale d'amateurs, c'est sûr que le langage est... doit être au niveau que les gens, les gens puissent comprendre. Oui. Mais je ne peux pas dire le chef, je préférais le chef de chœur que je préfère le chef de chœur
0: ou
1: le chef d'orchestre. Je ne peux pas dire.
0: Les deux.
1: Oui. J'ai eu des moments formidables dans les deux fonctions. J'ai eu des moments terribles dans les deux fonctions, je crois. Je faisais des concerts qui étaient pas mal dans les deux fonctions, mais je faisais aussi beaucoup de concerts qui étaient pas bons dans les deux fonctions. Donc, c'était pas toujours évident. Je crois que je pourrais pas dire, je préfère diriger des chorales ou je préfère diriger l'orchestre, non. Je sais pas.
0: C'est complémentaire, enfin.
1: Oui. L'un profiter de l'autre.
0: Oui, c'est ça. Oui.
1: Mais surtout, ce qui était important, j'ai enseigné les deux, j'ai eu la chance, et peut-être c'est ça encore plus important que les concerts que j'ai dirigés, j'ai la chance d'avoir aujourd'hui des élèves qui eux-mêmes sont professeurs. Mmh. Quel plaisir quand un jeune vient me voir, qui est élève d'un de mes élèves. Et donc ça c'était pour moi très important. L'enseignement était, je pourrais presque dire que la pédagogie, que l'enseignement était plus important que les concerts. Mais bien, c'était les deux.
0: Les deux sont eux.
1: Ça va marcher ensemble quand même.
0: Très bien. Nous allons vous écouter dans le motet BWV 230, Lobo den Herrn, tu m'aimes, Jean-Sébastien Bach.
1: Oui.
0: Ça, c'est des œuvres d'un certain...
1: Les œuvres, les motets de Bach. Oui, c'est des œuvres, c'est intéressant, comme les Passions de Bach ou comme le Requiem de Brahms. C'est des œuvres que, oui, pendant 40 ans, Requiem de Brahms, j'avais la première fois que je l'ai dirigé, j'avais 35 ans. Et donc, ça faisait plus de 40 ans. Que j'ai dirigé cette œuvre. Et ce qui est très très intéressant, quand on voit l'évolution...
0: Oui, j'allais poser la question, oui.
1: Quand on voit l'évolution, il est sûr que nous voyons une partition avec nos connaissances.
0: Oui.
1: Et comme les connaissances changent de jour en jour, c'est clair quand je vois une partition un an après ou un 6 mois après, c'est autre chose. Et ça c'est formidable quand je pense par exemple au Requiem de Brahms. J'avais l'habitude de marquer avec le crayon de la partition sans presser ou ne pas traîner, des choses comme ça, et que j'ai revu 30 ans après, ça me faisait rigoler, mais c'était les défauts qu'on avait quand on abordait ces œuvres pour la première fois, quand on était jeune, avec tous les défauts qu'on avait. Et Mais oui, comme les passions de Bach, je me rappelle la première passion de Bach que j'ai donnée, c'était à hurler, c'était une catastrophe. Quand je prends, imaginez-vous, j'ai dirigé la Mathieu au Coralie de Vaison-la-Romaine. Quelle horreur! Et l'évangéliste, c'était le fameux Kurt Ekwilutz, qui était à l'époque un des plus grands. Je n'ai jamais compris pourquoi il l'acceptait. Je suppose qu'il voulait faire des vacances dans le sud de la France. Mais oui, que quand je pense les premières passions et tout ça, à quel point des erreurs qu'on faisait. Et puis, j'ai découvert une nouvelle démarche avec la musique ancienne. Et j'avais 42 ans quand j'ai dirigé pour la première fois la Saint-Jean avec des instruments anciens. Ah oui. Et c'était un choc, c'était une chance.
0: C'est une autre approche, ça.
1: Complètement différent, ah ouais. Oui. Et j'étais surtout content aussi de rentrer par un autre chemin dans la musique. Avoir de la musique une autre... Je ne sais pas si on peut dire vision, autre vue, que je pouvais après donner à mes élèves.
0: Ah ouais, tout à fait.
1: C'est ça qui est devenu très important. Ouais. C'est-à-dire, quand je leur parlais de Mozart, c'était un Mozart qui venait du 7e siècle, du 18e siècle, et pas un Mozart qui venait du 20e siècle. C'est ça la grande erreur. La grande erreur quand on pense que. Aussi bien la réception que l'enseignement de la musique. Comme disait Arnaud Cour, on a mis le tapis à l'envers. Quelle idée de croire, quand je fais la musique du 20e, du 19e siècle, que ça peut m'aider à comprendre Bach. Si Bach a influencé tous ces gens-là, il n'y a naturellement aucune influence de tous les compositeurs du 19e, du 20e sur Bach. Et c'est malheureusement ce qui s'est passé trop longtemps dans les conservatoires, qu'on a joué, oui, le 19e, 20e siècle, et puis on est allé chez Bach, comme ça, une excursion, sans se rendre compte de ce qui se passait au 16e et au 17e siècle. Si on veut comprendre Bach, il faut venir de l'autre côté.
0: Ah oui.
1: Et pas. Mais heureusement, ça a beaucoup changé. Moi, je me rappelle très bien avec l'orchestre, quand on parlait de certaines choses, ils rigolaient. Mais aujourd'hui, les jeunes sont très ouverts pour la musique baroque, heureusement.
0: Non, enfin, je viens de la Bach Academy à Bruges avec Héroé, il a un succès.
1: Oui, mais je pense que la Flandre, avec les Pays-Bas, oui. C'est très, très spécial. C'était avec les premiers.
0: Ah oui,
1: c'était avec... Vous savez que c'était en 1950, quand l'Allemagne a fêté le bicentenaire de la mort de... De Bach,
0: oui.
1: C'est le compositeur Paul Hindemith qui a fait le discours.
0: Ah, ouais.
1: Et c'est lui qui disait qu'il serait temps de revoir la musique de Bach avec les mêmes instruments, avec les mêmes effectifs que Bach. Et donc c'est un peu de là qu'est parti. Quelques années après, il y a eu Dallaire, il y a eu Gustav Leonhard.
0: Ouais.
1: Il y a eu Jacques Schroeder qui vient de mourir, malheureusement. Il y a eu tous ces gens-là, puis naturellement après la génération d'Hervé et de Huygens. Mais tout ça en Flandre et aux Pays-Bas, c'est énorme la richesse qui est partie de là-bas.
0: Tout à fait.
1: Oui.
0: Qui est toujours là aujourd'hui.
1: Oui.
0: Ah oui, parce qu'à la Bach Academy, on a rencontré par hasard une dame qui venait de Bretagne, un couple qui venait de Lyon.
1: Oui.
0: Attendez, il faut être motivé pour faire le trajet.
1: Oui,
0: hein.

0: fier chaos. On dit que nul n'est prophète en son pays, mais le Grand-Duché de Luxembourg sait reconnaître ses talents, puisqu'en 2009, votre ville natale de Dudelange vous a honoré en vous décernant le prix culturel. C'est une belle récompense pour tout le travail accompli durant toute votre vie.
1: Oui, on ne sait jamais si on mérite, pourquoi on a quelque chose. C'est aussi la Légion d'honneur en France.
0: Oui, j'ai vu. Tout le monde n'a pas la Légion d'honneur.
1: Oui, mais je ne sais pas pourquoi.
0: A fortiori, les non-français.
1: Oui, mais moi, je ne sais pas pourquoi je l'ai. Mais bien, je dois dire quand même, il y en a qui ont refusé. Moi, j'étais très fier, je le dis en toute simplicité, je n'ai pas refusé. Oui, j'étais très fier de dire que c'est la Légion d'honneur. Oui.
0: C'est très bien. On va vous écouter à nouveau dans la BWV 4, Christ lag in Todesbanden.
1: Oui, qui est une des premières cantates à Bach.
0: Oui.

Ainsi se termine, chers auditeurs, la première partie de la carte blanche que signe Pierre Cao. Je vous invite à le retrouver la semaine prochaine, même jour, même heure, sur cette même fréquence. Il vous dira son parcours avec le chœur Arcis en Bourgogne. Vous pourrez apprécier sa grande honnêteté intellectuelle et sa droiture. À plus de 80 ans, Pierre Cao vous dira sa philosophie de la vie sans fausse modestie. Au plaisir de vous retrouver la semaine prochaine. Bien à vous tous.

0: Chers auditeurs, bienvenue à la radio Equinox, à la radio découverte et à ses émissions sur le vif, et plus particulièrement à son émission débat entre nous. Bienvenue à Guy, bienvenue à Franck, bienvenue à Christophe. Et le thème qui a été choisi pour ce débat est un thème, je crois, fondamental et très important pour tous et toutes, à savoir la santé. La santé et nous. Je crois que nous allons avoir un bon débat sur ce thème à la fois sensible et fondamental, qui n'est pas en fait sensible aux progrès et aux mésaventures de la gestion de la santé, qu'elle soit d'ailleurs entre nous individuelle ou collective. La santé, mon cher Franck, c'est nous. Enfin, vous et moi.
1: Certains d'entre nous.
0: Certains d'entre nous, bien sûr. Un peu d'humour, si vous voulez bien, pour commencer. Il a été dit que mourir en bonne santé, c'est le vœu le plus cher de tout bon vivant bien portant, de notre cher Pierre Dac. Il existe bien entendu de nombreuses définitions de la santé et de ce que l'on nomme la bonne santé. En voici une généralement acceptée, elle vient de l'OMS, de l'Organisation mondiale de la santé, et elle se formule comme suit. La santé est un état complet de bien-être physique, mental et social, et ne consiste pas seulement en une absence de maladie et d'infirmité. N'est-il pas vrai, cher Guy, cher Franck, que l'on envisage la santé en fonction de différents points de référence, et cela peut conduire des malentendus, parfois comiques, mais aussi tragiques. Jeunes et moins jeunes, on ne voit pas la santé de la même façon lorsqu'on a 20 ans ou 80. Hommes et femmes, les hommes et les femmes ne voient pas nécessairement le phénomène et les malentendus de la santé de la même façon, les exigences de la santé, pauvres ou nantis, etc., etc. Non seulement la société et l'environnement auquel nous appartenons déterminent notre définition et la gestion de la santé, mais il devient de plus en plus évident, et là je voudrais avoir vos réactions, de plus en plus évident que notre état biologique, notre ADN, nous prédestine, d'après les scientifiques, à être ce que nous sommes et à subir certaines carences de santé quasi inévitable. Il faut aussi ajouter immédiatement, heureusement, il y a aussi du potentiel de bonne santé dans notre ADN. Un moment de réflexion, si vous voulez bien, et je m'arrêterai là pour la première phase, sur trois thèmes. Santé et influence génétique. Y a-t-il vraiment des prédispositions personnelles et peut-on les gérer, ces prédispositions? 2. Santé et intelligence artificielle. Et qu'en est-il du rôle croissant des nouvelles technologies, des algorithmes qui ne font que se développer, de s'inventer mutuellement? Et enfin, troisième élément, santé physique, oui, mentale, oui, sociale. Peut-on vraiment les séparer? Alors, qui ouvre le feu? Guy?
2: Ah ben écoute, mon cher Pierre, ton bon mot du départ m'a rappelé un autre bon mot, celui de Coluche, qui disait « Moi, si c'est pour mourir, j'aime autant que ce soit de mon vivant ». Alors évidemment, si on parle de santé, c'est pas pour se projeter. C'est pas pour se projeter dans la mort. Et donc, il faut tout faire pour bien vivre d'abord. Je crois que c'est évidemment très important, la santé. D'ailleurs, au début de l'année, on se souhaite à tous une bonne et heureuse année, mais surtout une bonne santé. Et j'ai toujours entendu mes parents qui souhaitaient de même une bonne santé à leurs voisins, amis et connaissances. C'est-à-dire, et c'est le principal, disait ça en wallon.
0: Oui, oui, oui.
2: Évidemment. Et c'est vrai que la santé, ça conditionne tout, finalement, dans nos vies. Ça conditionne notre morale, ça conditionne nos envies, ça conditionne notre manière de percevoir les choses sous un angle positif plutôt que négatif. Et c'est vrai que quelqu'un qui est en mauvaise santé, il consomme énormément d'énergie à essayer de se repositionner dans une santé qui tienne le coup vaille que vaille. Alors je pense à propos des questions que tu signalais en fin de ton intervention, mon cher Pierre, que il y a quand même quelque chose de fort important quand on dit la santé est génétique. Oui, certainement, on vient d'un père et d'une mère qui a un potentiel génétique de tel ou de tel type. Mais il y a aussi, et j'en reviens souvent d'ailleurs avec cette constatation, que l'éducation est importante. Comme Peggy disait, tout est fini avant 8 ans. Je crois que les bonnes habitudes alimentaires et autres, eh bien, disons, l'enfance y est pour beaucoup. Et quand on voit par exemple que certaines familles n'ont pas justement ce sens de l'éducation au bien manger, au bien-être, au bien vivre, qu'ils ne diversifient pas leur alimentation, il faut quand même considérer que l'alimentation c'est notre carburant, au jour le jour, comme on va chercher du diesel ou de l'essence à la pompe ou dans de l'électricité pour sa voiture électrique, ce qu'on mange tous les jours conditionne, à mon avis, beaucoup notre état de santé. Je pense que mon ami Franck va être assez d'accord avec moi.
0: Y compris le mental.
2: Ah oui, y compris le mental, parce que tout est psychosomatique pour moi. Par exemple, allez, je vais prendre le simple fait d'avoir des difficultés pour uriner, pour aller aux toilettes, etc. Eh bien, ça va vous mettre vraiment de mauvaise humeur pendant un temps. Donc, ça agit sur votre santé physique. Si vous êtes persécuté par des problèmes mentaux, physiquement, vous allez vous sentir mal aussi. Franck...
1: Alors, moi, je suis complètement aligné avec ce que vient de dire Guy.
0: Oui.
1: Déjà, quand on parle
0: pas
1: de santé...
0: Pas trop, quand même.
1: Ah, si, fortement, fortement. Quand on parle de santé, il faut parler de la non-santé, c'est-à-dire la maladie. Alors, certains disent, la langue des oiseaux, la maladie, c'est le mal à dit. Le mal a dit. Alors, moi, je crois, comme Guy, qu'il y a des maladies de famille, mais c'est surtout des maladies d'habitude. C'est clair que si vous êtes éduqué avec des frites toute la journée, vous allez prendre du poids. Ça, c'est une certitude. Et de génération à génération, ça s'incruste dans le corps, et ça peut aller peut-être bien jusqu'à la génétique. Ça, c'est la médecine à le prouver. J'en sais rien, mais je pense que c'est possible. Et donc, pour ressortir de ça, je pense qu'on peut ressortir de ça. Et d'ailleurs, à mon avis, si... Peut-être qu'il y a déjà eu des essais qui ont été faits. Un enfant dans une famille est séparé de ses frères et sœurs et mis dans une famille d'accueil. Eh bien, il est très probable que cet enfant n'ait pas la même santé avec le temps que ses frères et sœurs. Donc si par exemple il sort d'une famille où on mange des blocs de graisse tous les jours, j'exagère évidemment, et qu'un enfant est retiré et qu'il se retrouve avec des légumes crus dans une vie ou avec de l'activité, etc., très probablement que son profil physique ne sera pas le même. Alors il aura peut-être un problème au départ puisqu'il a été construit par sa mère, ses grands-mères, etc., puisque dans la famille on mange des blocs de graisse tous les jours. Et j'insiste, j'exagère pour qu'on puisse bien comprendre, probablement que cet enfant-là va avoir une vie qui sera différente au niveau de santé.
0: Et pourtant, il est prouvé que dans certains cas, le biologique, on les sépare et malgré tout, ils vont voir tous les deux, les enfants séparés, ils vont avoir un problème de poids.
1: Oui.
0: C'est dans les gènes.
1: Oui, mais parce que les gènes, les problèmes sur les gènes ne se sont pas faits en une génération, et donc ils ne vont pas se défaire en une génération. Donc si on reprend cet enfant, qu'on le remet dans une situation où il continue comme ça, probablement que ses petits-enfants, arrière-petits-enfants, etc., redeviendront corrects. Vous ne pouvez pas, si vous pliez quelque chose en quatre générations, espérer qu'il se redresse en une génération, ça ne marche pas. Donc si on veut analyser la chose, il faut l'analyser dans le temps, parce que ça s'est fait dans le temps. Alors, ouais. Alors, deuxième chose, on parlait de santé physique et psychique. Oui. Là, comme Guy, je pense que la santé psychique est très, très, très importante.
0: Oui.
1: Et là, statistiquement parlant, il suffit de regarder les chiffres. Mais regardez, nous sommes les plus grands consommateurs d'antidépresseurs, etc.
0: Oui.
1: Ce qui montre que la santé psychique, du côté ici de cette planète, on est très mal. Hein. Il faut dire que la population européenne n'est pas en bonne santé. Ça, c'est une réalité. Alors pourquoi est-ce que je dis qu'elle n'est pas en bonne santé? Est-ce que nous sommes en bonne santé? Les gens disent je suis en bonne santé. Alors moi, si quelqu'un me dit je suis en bonne santé, ok. Est-ce que tu as des médicaments? Oui, ben donc tu n'es pas en bonne santé. Quelqu'un qui est en bonne santé, il n'a pas de médicaments. Donc il compense sa mauvaise santé par un médicament qui lui permet de tenir debout.
2: C'est un phénomène de substitution.
1: Voilà, donc c'est pas la même chose. La bonne santé, c'est l'homéostasie. C'est-à-dire que vous laissez le corps faire son boulot et naturellement, l'état de santé d'un corps, c'est l'état normal d'un corps, c'est la santé. L'état normal de notre psyché, c'est le bonheur. Donc si vous lui foutez la paix, il revient naturellement à sa base, qui est la santé pour le corps et pour la psyché, c'est le bonheur. Mais seulement, on met tellement de choses externes que pour finir, on vient le grever d'un tas de saloperies et ça devient compliqué. Et là, on tombe dans la maladie, c'est-à-dire le mal a dit. Ça, c'est ma façon de voir. Je n'ai pas dit qu'elle était juste.
2: Et pour embrayer, je dirais les latins disaient déjà, pour eux, c'était le top du top, mens sana in corpore sano, un esprit sain dans un corps sain. On parle aussi d'être sain de corps et d'esprit. Donc on dissocie jamais les deux. Et vous savez, quand à l'hôpital par exemple, quand quelqu'un s'amène et qu'il s'est cassé la jambe, c'est un fait physique, concrètement, etc. En réalité, c'est peut-être parce qu'il était très mal dans sa peau qu'il a créé dans les hôpitaux la psychiatrie de liaison. C'est-à-dire que vous avez, lorsque quelqu'un dans n'importe quelle unité, que ce soit l'orthopédie, que ce soit la neurologie, etc., se retrouve à l'hôpital, il y a un psychiatre qui tente de savoir ce qui s'est passé en amont, pourquoi la personne finalement se retrouve en aval dans un hôpital. Et moi je crois que ça c'est vraiment l'avenir. Essayez d'éclairer les gens sur les motifs pour lesquels telle et telle chose se sont passées dans leur vie.
1: Moi je marche à fond dans ce qu'il dit. Pour moi, la psyché est super importante et elle va aller entre guillemets polluer le corps.
0: Alors,
1: il y a encore un mot que je pense qu'est d'Hippocrate, c'est que ton aliment soit ton médicament. Donc on est très très loin de ça aujourd'hui. Encore faut-il avoir des aliments qui soient de qualité, parce qu'aujourd'hui on mange du carton. Donc
0: ce qui me frappe dans vos propos, c'est que vous n'avez fait aucune mention du social. Il y a bien les trois dimensions, physique, mentale et sociale. Vous n'avez rien dit sur le social.
1: Mais si...
0: Vous n'avez rien à dire sur le social.
1: Non, c'est pas qu'on n'a rien à dire. Ah. C'est que si on regarde, si vous regardez, moi de nouveau, c'est pas, je veux pas être méchant, c'est les statistiques. On voit que les personnes qui sont obèses sont en général des gens qui, socialement parlant, ont moins de moyens. Mais ça, c'était également une partie d'éducation. Parce que quelqu'un qui est éduqué en disant il faut manger de la salade, ceci, cela, il va faire attention. Quelqu'un qui n'a pas été amené à réfléchir par rapport à ça, il va suivre la masse. La masse, c'est quoi? C'est la publicité. La publicité, son but, c'est pas que vous mangez de la salade. La salade, ça rapporte rien. Éventuellement de la salade préparée, pré-coupée avec de la vinaigrette, etc. Là, ok, on va être d'accord parce qu'on vous prend quelques francs. Mais on va pas vous conseiller de râper des carottes, etc. Ça rapporte pas un franc. Donc, il y a une question d'éducation à l'école, bien sûr.
2: Oui, tout à fait.
1: De savoir écrire, de savoir réfléchir, de penser par soi-même. Et ça, Guy pourra beaucoup mieux en parler que moi, ça c'est sûr.
2: c'est vrai que moi je suis frappé, tu parles du social, Pierre.
0: Oui.
2: Aujourd'hui, il n'y a plus aucun petit zoning industriel ou artisanal qui se crée sans une implantation de malbouffe. Vous n'avez qu'à regarder ça partout. Moi, je fais souvent la route en direction des Gueuzés. Eh bien, on a créé un temple de la malbouffe juste à l'entrée des Gueuzés, à mon grand dam d'ailleurs, parce que moi qui suis gueuzois de naissance, eh bien, je ne conçois pas que c'est devenu... Mais vous n'avez qu'à voir. Et puis, après cela, c'est un magasin de bricolage aussi, grande surface, etc. Et on a liquidé toutes les belles petites maisons au départ pour faire ce temple de la malbouffe. Encore récemment, à Namur, il y a un projet qui existe à Suarlé, à nouveau un temple de la malbouffe. On fait de grandes affiches, etc. Et les enfants, qui sont évidemment très titillés par le visuel, etc., on leur dira, pour te faire plaisir, on va aller manger là. C'est le plus mauvais service que les parents puissent leur rendre.
0: Autrement dit, si je peux me permettre...
2: Pourquoi résumer. Parce qu'on crée justement... Et alors, c'est plein de sucre, ces histoires-là.
1: Oui.
2: C'est plein plein de sel.
1: Ce que dit Guy, c'est, statistiquement, c'est prouvé. Regardez le poids moyen d'un Américain, vous avez compris. Regardez le poids moyen d'un Chinois, et vous avez tout de suite la réponse. Donc, c'est pas du vent, hein.
3: C'est simplement.
1: Non, c'est pas génétique.
3: Si, c'est génétique.
1: Non, c'est vous qui dites.
2: Pour faire grossir un acteur, hein, dans certains rôles, on lui fait manger pendant un mois des hamburgers, eh bien, il grossit de 15 kilos. Hein.
1: Ça, c'est pas génétique, c'est une question d'alimentation.
2: Ah, tout à fait.
1: Mettez dans une Ferrari du diesel, vous allez voir si c'est génétique. La voiture, 3 secondes après, elle ne roule plus. Pourtant, c'est un bon moteur. Mais si vous lui mettez de la misère dedans, le problème, c'est que quand on roule en voiture, bizarrement, on écoute ce que celui qui a créé la voiture, on suit ce qu'il dit. Ok, on se dit, ah oui, il faut mettre telle essence, ceci, cela, de la D-Blue, toutes ces conneries. On suit ça. Et au niveau de notre corps, on fait n'importe quoi et on dit, tiens, c'est bizarre, je tombe malade. Il faudrait peut-être se poser pourquoi on tombe malade.
3: Donc,
1: et pourquoi est-ce que certains tombent malade? Déjà, le terme tomber malade, c'est comme tomber enceinte.
2: Je tombe enceinte, je tombe malade.
1: C'est comme si c'était un truc, clac, je tombe d'un coup malade. Je me lève ce matin, ah tiens, je suis malade. Non, je deviens malade.
2: Ouais, oui.
1: C'est quelque chose qui se crée.
3: Donc pour vous deux, il semblerait que le social, l'environnement,
2: Le social, l'environnement, que le
3: génétique, le patrimoine génétique.
2: Mais tout, c'est un tout, Pierre.
1: C'est un tout. Exactement.
3: Nous sommes d'accord. Les trois dimensions doivent être absolument liées.
1: Et peut-être d'autres dimensions qu'on ne connaît pas encore,
3: à
1: laquelle on ne pense pas.
3: Oui.
1: Mais c'est un ensemble, c'est un package qui fait qu'on est bien au niveau de la psychologie, qu'on est bien au niveau du corps. Certains aussi sont plus résistants, sont plus résistants psychiquement parlant. Regardez dans les camps de concentration, ceux qui sont sortis par la porte, la plupart sont restés prisonniers, et d'autres en sont sortis, plus ou moins correctement. Donc il y a une capacité aussi.
2: Mais pour vous montrer que, disons, le corps et l'esprit se réunissent dans un harmonieux mélange, je suis allé chercher chez un des grands maîtres de la chanson française, il s'appelle Alain Souchon, de quoi nourrir un petit peu, illustrer nos réflexions et nourrir continuellement nos pensées, il nous parle là d'un gamin qui est devenu un adolescent et puis qui est devenu un jeune adulte d'une trentaine d'années qui est mal dans sa peau, il est solitaire, il s'occupe de manière dérisoire et au total, ça ne va pas très bien, il se trouve très moche. C'est l'histoire d'un gamin qui se trouve moche précisément et en 1978, dans ce titre, le chanteur se livre sur les états d'âme d'un homme qui était d'abord un enfant, qui est un adolescent et il se voit enfant décrivant son mal-être dans une vie qui ne lui ressemble pas. Il chote sur une boîte en fer, il se balade le long de la voie ferrée et bref, le doux garçon qu'il est, eh bien, il se confronte à la brutalité de la vie et au tourment d'une société qui ne rêve plus. Je suis mal en campagne et mal en ville, peut-être un petit peu trop fragile et cet appel à l'aide alors d'un enfant qui se plaint. Allô, maman, bobo. Et dans un arpège de guitare, les spectateurs reprennent toujours en chœur. On l'a fait peut-être comme il. Souchon va avoir 80 ans le 25 mai prochain. Et il exprime à travers cette chanson le mal-être de millions de garçons et qui se trouvent pas beaux en plus, qui se trouvent moches. Et quand quelque chose ne va pas, qu'est-ce qu'on fait? On se tourne naturellement vers sa maman pour chercher un peu de réconfort, quel que soit l'âge. Alors Souchon en a remis une couche. Quelques mois plus tard avec Papa Mambo. Il y a la maman, mais il y a aussi le papa. Et en 78, dans cet album Toto, 30 ans, rien que du malheur, Souchon, sur une musique de Woolsey et sur un air de Mambo, critique le gaspillage alimentaire, l'obésité et la malbouffe. On est foutu, on mange trop. Mais qu'est-ce qu'on fera quand on sera gros? Bon, ça c'est du Souchon. Alors on va pas écouter les deux. Hein. Je vais vous proposer Allô Maman Bobo. C'est parti Christophe, merci d'être là pour nous servir cette belle musique.
3: Génial.

0: inégalité dans l'espérance de vie, dans l'espérance de vie. Deux, une nécessité pour les organisations. Celles-ci ne peuvent pas accomplir leur mission qu'en employant des personnes capables de fonctionner proprement. Mais qu'en est-il alors? Il faut se poser la question, comme des organisations, des entreprises malades, qui rendent les gens malades. Et troisième dimension, une nécessité pour chaque individu. Sans la santé, la bonne santé, on ne peut pas vivre pleinement sa vie, individuelle, en couple, en famille. La santé, comme reprends ton expression, mon cher Franck, est une garantie de bonheur et peut-être de bonheur partagé. Et puis il existe, il faut le dire, quand même, il faut le mentionner, Guy, la nécessité naturelle, la pulsion de la nature, appelons cela la nature, qui nous pousse à vivre le plus longtemps possible en nous reproduisant afin d'assurer la pérennité de l'espèce. La nature n'a pas de loi morale. La nature, est-ce qu'elle l'est? C'est nous qui inventons l'éthique et la morale. Sans être obsédé par la santé, il faut reconnaître que les progrès accomplis jusqu'à ce jour, tout en marquant, on a beaucoup progressé, mais il faut marquer aussi le besoin de faire le point et de lancer de nouvelles stratégies en ce qui concerne la bonne santé. De nouvelles stratégies, peut-être de nouvelles définitions, de nouvelles façons de voir ce qu'on veut dire par bonne santé. Qu'en pensez-vous ? Franck, tu commences cette fois ?
1: Ah ben, je veux bien, il y a beaucoup de choses à dire. Donc la nécessité publique, ben oui, il y a une nécessité publique. C'est vrai qu'un peuple fort est un peuple qui est rentable, qui peut aller à la guerre, etc. Donc c'est intéressant d'avoir un peuple fort. On voit bien, par exemple, en Afrique, bon, c'est parce qu'on leur laisse pas leur sol, leur sous-sol surtout. Mais quand vous voyez les jeunes qui sont là, en Chine, c'est pareil. C'est un peuple qui peut devenir très très rapidement imposant, s'imposer. Donc c'est un peuple qui peut être dangereux pour des peuples vieillissants qui sont nous sommes vieillissants. Donc c'est vrai que publiquement la santé est quelque chose d'important. Alors pour les organisations, ben vous dites attention, la société qui rend les gens malades. Moi je suis désolé, la société ne rend pas les gens malades. La société permet aux gens de se rendre malades. Il faut arrêter de toujours dire de se victimiser. Nous avons le choix de nous rendre malades ou pas. On nous met pas une pilule dans la bouche en disant tu l'avales ou je te tue.
0: Excuse-moi mon cher Franck, mais quand tu travailles dans une organisation et que ton patron est un sadique, tu as une chance de devenir malade.
1: Ben non, vous changez de patron.
0: Ah, c'est facile que
1: j'ai ça. J'ai pas dit que c'était facile.
2: C'est vous qui vous déclarez malade alors.
1: Voilà, j'ai pas dit que c'était facile.
2: Dans certaines entreprises, quand le patron fait une remarque à un ouvrier, le lendemain, il a un certificat médical. Vous trouvez ça normal?
0: Ça s'appelle l'autodéfense.
1: Il se défend
0: contre un patron qui abuse de son pouvoir.
2: C'est une mauvaise défense.
0: C'est la seule qui est peut-être disponible pour l'employé ou l'ouvrier.
2: En réalité, il n'est pas malade.
1: Moi, je suis d'accord avec Pierre. Le gars, il essaye de se défendre avec les moyens qu'on lui donne.
0: Exact.
1: Et donc, la question, c'est où se trouve l'équilibre? C'est toujours ça. Est-ce que le patron est gentil? Est-ce que l'ouvrier est méchant? Est-ce que le patron est gentil? Si on regarde la base et qu'on voit comment a démarré dans les années 1800, etc., je suis désolé, c'était les patrons qui étaient des salauds. Quand vous voyez comment est-ce qu'ils ont fait travailler les gens dans les mines, etc., je peux comprendre que, regardez le film Germinal, ça vous donne une idée de vers quoi on allait.
0: Tu trouves normal, toi, qu'un homme ou une femme, dans une position soi-disant de pouvoir, décide ce qui est bon en toi et ce qui est mauvais en toi, ce que tu dois changer, ce que tu dois devenir. De quel droit?
2: À ce moment-là, Pierre, on démissionne, on s'en va. Moi, je suis comme ça.
1: Mais
2: je ne me porte pas malade pour autant.
1: Non, mais attention, il y a une chose. Ok, je suis d'accord. D'un autre côté.
0: Pas d'accord.
2: Ah oui.
1: Mais minute, je vais donner un exemple.
2: Je ne suis pas malade, mais je dis, je ne suis pas d'accord avec vous.
1: Vous êtes patron, vous avez des moyens. Moi, je suis l'ouvrier, j'ai besoin de 5 francs par jour. Ok ? Et vous me dites, je t'en donne 3. 3, c'est pas assez, mais 3, c'est mieux que 0. Donc, je vais me soumettre pour me dire, je vais pas mourir, ça a pas tourné bien, mais je vais prendre les 3. Ça, c'est dégueulasse.
2: Oui.
1: Parce que quand vous donnez 2 de plus, ça change rien dans votre vie, mais ça change la vie de l'autre. Je vais donner un exemple très simple. Si on augmentait ce qu'on donnait à ces petits Africains qui vont gratter le sol, on leur donne 1,5 euro par jour. Vous leur donnez 1 euro, ça change quoi dans votre vie?
2: Rien. Et pour lui, c'est une fortune.
1: Mais lui, ça double. Pour lui, c'est une fortune. Ça, c'est dégueulasse.
0: On s'éloigne de la santé.
1: Ben non, parce que c'est la santé aussi.
2: Oui, parce que ça fait partie de la santé.
1: Donc, ça fait partie de la santé. Ouais, alors, ouais. Les évolutions, on parle d'évolution médicale, hein, super. Le médical a fait un bond extraordinaire en 1800. Le médical, il n'a rien fait du tout en 1800. On a simplement changé.

0: le, comment dire, l'hygiène. Ce qui a fait le plus grand bond au niveau de la santé des gens, c'est l'hygiène, c'est de la flotte. On buvait de la flotte qui était immonde et ça donnait des maladies, etc., etc. On s'en est rendu compte, ça vous allez sur Internet, en Angleterre, plein de gens tombaient malades du choléra, sauf à un endroit. On s'est dit, mais bah, pourquoi est-ce qu'à cet endroit-là, ils ne tombent pas malades?
1: Tu oublies pas les vaccins, par exemple?
0: Minute, ah. Je parle d'avant les vaccins.
2: Minute, on y vient, Pierre.
0: Alors, comment ça se fait que les gens à cet endroit-là...
1: Attends une minute.
0: Comment ça se fait qu'à cet endroit-là, les gens tombent pas malades? Eh bien, parce qu'ils allaient à un point de source où il n'y avait pas de problème. Et on s'est dit, tiens, peut-être que quand même l'eau est contaminée. Alors, les vaccins, ok, les vaccins, c'est bien. Mais là aussi, je crois qu'il y a à boire et à manger. On donne du vaccin, du vaccin, du vaccin. Je vous rappelle quand même qu'il y a des problèmes. Vous avez déjà lu les contre-indications des vaccins?
1: Oui, bien entendu.
0: Oui, ben, moi, je l'invite à tous les...
1: prendre, hein.
0: Ok, ça, c'est votre droit. J'invite tout le monde à lire les contre-indications qui sont marquées sur les vaccins. Et je peux même vous dire que ma sœur, qui a une maladie grave, le médecin lui a donné des médicaments disant « Ne lisez pas les contre-indications, vous n'allez pas les prendre. » C'est à ce point-là.
2: Ouais.
0: Voilà. Donc, il y a à boire et à manger. Donc, on ne peut pas tout dire, c'est blanc, c'est noir. C'est tout un travail à refaire.
1: Guy.
2: Deux choses, Pierre. J'en viens justement à la pulsion, comme tu as évoqué, de la nature pour vivre. Mais je constate que dans les faits, c'est pas tout à fait ça. C'est vrai chez certaines personnes qui, à nouveau, se sentent bien et qui donc ont envie de vivre et de prolonger leur vie. Mais on en voit beaucoup aussi qui parlent aujourd'hui d'euthanasie. On en voit qui parlent de suicide. Et donc, ça, c'est la preuve qu'il y a un malaise, c'est la preuve par A plus B, que la santé morale, mentale et psychique, on évoque, influe sur la santé physique.
1: Et le fait
2: de et le fait de vouloir ou non en finir avec la vie.
1: Et dans les deux sens, ça va dans les deux sens.
2: Ça va dans les deux sens.
1: Oui.
2: Et alors, à propos des vaccins, moi je pense qu'on n'insiste pas assez sur le rôle de l'hygiène.
0: Ah oui.
2: Alors une des grandes... oui, c'est ça, Franck, je crois que tu l'as évoqué de manière tout à fait prégnante. On constate que les peuples qui ont une excellente hygiène mettent leurs ressortissants, leurs habitants dans de meilleures conditions. Et pourquoi est-ce que le vaccin est intervenu? Parce que c'est une solution de masse, le vaccin. Parce que, justement, il y a énormément d'endroits sur le globe où l'hygiène n'est pas au top. Hein. Il suffit de regarder ce qui se passe à Gaza, etc. Pour le moment, c'est des situations catastrophiques. Avec les gens qui voyagent et qui transmettent des maladies, fatalement, il faut se prémunir. Mais à partir du moment où on vit dans un climat sain, dans une hygiène exemplaire au niveau familial, à nouveau, et la famille est quand même un endroit où on peut éduquer, justement. Il n'y a pas que l'école et que des institutions.
0: On doit éduquer.
2: On doit éduquer, exactement, Franck. Eh bien, moi, j'insiste sur ce rôle de l'hygiène qui est devenu aujourd'hui extrêmement important. On se rend compte quand même que par rapport aux années de la guerre, de l'immédiate après-guerre, on a fait énormément de progrès aussi à ce niveau-là. Ce n'est pas pour ça qu'il faut prendre toute une série de produits ménagers ou quoi. On peut faire très bien, mais en étant justement attentif à ce qu'on mange, attentif à son environnement, on en parle, c'est fort important l'environnement pour la santé. Si vous vivez dans un milieu humide, dans des maisons qui ne sont pas saines, etc., vous êtes plus sujet à maladies que d'autres, bien sûr.
1: Mais n'oublions pas quand même, vous concentrez sur l'hygiène, d'accord, c'est important. Il n'y a pas que ça dans les progrès, il n'y a pas que le vaccin non plus. Il y a par exemple le diagnostic médical avec l'intervention de l'intelligence artificielle.
2: Oui.
1: Vous n'en dites rien,
0: on ne peut pas tout dire d'un coup. Et puis j'ai l'impression...
1: Mais il faut le dire quand même.
0: J'ai l'impression que la première chose à faire, c'est la prévention. Le diagnostic, etc., ce n'est pas la prévention. C'est trop tard, c'est qu'on est déjà malade. Donc, si on fait de la santé, c'est-à-dire qu'on prend de l'air, on se repose, on mange correctement, c'est beaucoup mieux. Je vais vous dire, ça vous pouvez toujours aller sur Internet. Vous savez que quand on faisait encore la vivisection sur les animaux, qu'on prenait des singes qui venaient des brousses, vous savez qu'au départ, quand on essayait de leur inoculer des trucs, ça ne marchait pas. Parce qu'ils étaient tellement en bonne santé que ça ne marchait pas. Donc on devait d'abord les affaiblir physiquement pour que ce qu'on injectait puisse marcher. C'est pour vous dire qu'un corps qui est en bonne santé, ça fonctionne. Je ne veux pas être méchant, mais regardez les corps des Européens, regardez les corps des Africains. Ces gens, quand ils naissent, ils sont beaucoup plus musclés que nous. Pourquoi? Parce que nous, ce qu'on porte encore de plus lourd, c'est un bic. Eux, ils portent encore des arbres, des trucs qui vont dans les branches, etc. Et ces gens sont en bonne santé. Alors pourquoi est-ce qu'il y a autant d'enfants enfants qui meurent, mais parce qu'on leur donne pas à manger. Ils sont dénutris à cause de nous. Et alors on dit, mais vous inquiétez pas, on va vous vacciner. Mais c'est quoi ce délire? Donnons à manger à ces gens, laissons-les vivre leur vie, mais ils iront beaucoup mieux. Mais nous, on ira beaucoup moins bien, parce qu'on pourra plus les utiliser. C'est ça le problème. Non. Le problème, ils sont bassis.
2: Et autrement dit, la santé, on peut la prendre sous de multiples aspects.
1: Tout à fait.
2: On peut prendre l'aspect de disons, nos sociétés, qui font beaucoup pour, par exemple, les hôpitaux, etc.
1: Mais tu es d'accord,
2: des budgets énormes.
1: Qu'aujourd'hui, on peut te faire, grâce à l'intelligence artificielle, le test de ton ADN et te dire comment tu vas mourir, hein, et de quoi tu vas mourir.
2: J'espère que...
1: Tu le ferais?
2: Non.
1: Tu le ferais?
2: Je sais pas. Je sais pas envie
1: on peut
2: de savoir
1: le faire. Aujourd'hui, on peut faire l'analyse et déterminer quel est le potentiel de maladie
0: alors,
1: pour
0: Pierre,
1: toi.
0: Pierre,
2: le potentiel santé, d'accord. Okay.
0: Pierre,
2: potentiel
0: si santé. Moi, on pouvait me dire,
1: oui.
0: Voilà, tu vas mourir dans telles conditions, ça ne m'intéresse pas, parce que je vais y penser, bon, si c'est des bonnes conditions, tu vas mourir dans ton lit, ok, je ne vais plus jamais dormir, comme ça je ne meurs pas, dans un lit, en tout cas, je dors debout, ou dans un fauteuil, mais si on me dit, tu vas mourir dans des conditions, je ne vais plus penser qu'à ça. Donc moi, je ne veux pas savoir comment je vais mourir, qu'on me foute la paix, je vis ma vie, moi, ce qui m'intéresse, c'est ma vie, pas ma mort, je vis, et le jour où je m'écroule, eh ben voilà, ça y est, comme disait l'autre, j'ai envie de mourir de mon vivant, voilà.
2: Eh ben pour vous réconcilier, vous êtes tous d'accord, allez, je vais vous faire une petite devinette ici. C'est une chanson qui a été écrite en 1965. Et celui qui l'a écrit, il s'appelle Maurice Pont. Vous le connaissez certainement pas. Pourtant, c'est un gars qui a écrit plus de 1000 chansons et qui a collaboré avec beaucoup d'artistes en vogue à l'époque. On dit, il est mort à 98 ans en 2019. Mm-hmm. Donc, c'est quelqu'un qui a bien vécu et à mon avis, il avait une très bonne santé. Et c'est à lui qu'on doit pas mal de paroles comme le petit indien dans mon lit, l'abeille, le papillon. Il s'est spécialisé dans les chansons un peu tendres. Et pour mettre au point cette chanson, il a mis 6 mois. Tenez-vous bien. Alors, vous n'avez toujours pas trouvé, non ?
1: Non.
2: Ah, ben, je continue. Mm-hmm. C'est une chanson qui, en fait, sous des dehors d'inciter au travail, fait l'apologie de la paresse. Elle a été écrite au milieu des années 60, donc pendant les 30 glorieuses. Et la croissance économique, hein, disons, faisait en sorte que cette valeur qui était évoquée dans la chanson soit particulièrement mise en évidence.
0: Mais c'est pour pas, il faut pas travailler pour garder la santé ou un truc comme ça.
2: C'est... Le travail, c'est la santé.
0: Le travail, c'est la santé, c'est ça.
2: Alors évidemment, c'est assez pernicieux parce que on dirait que cette chanson fait l'apologie du travail, mais non, pas du tout, puisque quand on dit après rien faire, c'est la conserver, eh bien, c'est automatiquement une espèce d'hymne à la paresse. Et alors elle est devenue évidemment un des tubes de Henri Salvador. Henri Salvador, c'est quelqu'un qui est tout à fait bien fait pour la chanter, puisque il est Salvador, c'est l'indolence, c'est la voix de caramel, c'est l'accent créole, c'est la faculté à tourner des mélodies qui se retiennent. Et ici, il a mis ça sur fond de marche militaire, ce qui est évidemment assez amusant. Et cette chanson s'est retrouvée sur toutes les lèvres, hein, les lèvres des gens qui s'amusent, qui se rebelles, qui réclament et aussi de Pierre Dac. Pierre, vous y avez fait allusion au début de l'année.
1: Oui,
2: il dit, si le travail c'est la santé, à quoi sert alors la médecine du travail? Bah, oui, évidemment. Voilà, et donc il faut rappeler aussi que la quatrième semaine de congé payé en France, et peut-être tout dans l'attitude aussi, est arrivée en 1962. Et chaque fois qu'on évoque cette chanson, on pense à la durée hebdomadaire du travail, au congé j'ai payé à la semaine de 35 heures, à la retraite, que sais-je encore, donc elle n'a rien perdu de son sel et de son plaisir de l'écoute et de la chanter aussi, on la chante un peu sous toutes les latitudes. Voici Henri Salvador, donc ça date de 1965, alors si on compte bien 35 et presque 25 ans, cette chanson, elle va avoir 60 ans en 2025.
1: Bravo.
2: Merci Christophe.
1: Bravo.

0: oui, le travail, c'est la santé. À vous, mon cher Pierre. Et rien faire, c'est la conserver, pas vous lier. Hein.
1: Voilà, voilà. Et puis, ça veut dire qu'il faut gérer, quoi. Il faut gérer sa santé.
0: Absolument.
1: Alors, cela me conduit à un autre thème, alors, qui est d'actualité en quelque sorte. C'est donc la gestion de la santé dite publique. Alors, je crois qu'une petite introduction, et puis je veux avoir vos réactions, elle constitue la santé publique assurément une priorité absolue dans le chef des politiques, au même titre que l'éducation, dont vous avez beaucoup parlé, et la sécurité. Et elle exige, et je suis curieux de connaître vos réactions à ce propos. Un, de la compétence de la part des responsables de la vie collective, politiciens élus, fonctionnaires, experts. Je dis bien et je souligne de la compétence. Deux, un sens clair et évident de la justice sociale. Les soins et les traitements sont offerts et administrés à tous sans privilège et passe-droit. 3. Un financement pour l'organisation des services de la santé, mais aussi de la recherche pour le bénéfice de tout un chacun. Cette prise en charge par les autorités publiques doit venir en complément, je pense, aux actes personnels et familiaux. Elle exige également, il faut le souligner, une adhésion active dans le chef des populations concernées. Et pourtant, et je termine, que constatons-nous? Que constatons-nous, chers amis? 1. Une partie de la population est réfractaire aux offres publiques. 2. Des résistances au niveau des traitements, mon cher Franck, par exemple des médicaments. 3. De l'hostilité, je répète, de l'hostilité à l'égard des acteurs de la santé, infirmiers, infirmières, médecins, pharmaciens. Que d'ignorance autour des concepts et des pratiques de la santé publique. C'est chaud, c'est chaud. Réagissez, s'il vous plaît. Guy.
0: Ben vous mettez le doigt sur ce problème d'éducation à nouveau. Hein. Pourquoi est-ce que cette hostilité envers les urgentistes, envers les pompiers, envers les policiers, envers tous ceux qui essaient de nous,
1: de nous aider,
0: tout simplement parce qu'on fait passer son mal particulier, privé, personnel, avant le souci de remerciement par rapport à ces soignants, à ces gens qui consacrent le plus clair de leur temps, de leur énergie, de leur à vous soigner. Et alors, à contrario, on voit des gugus qui sautent sur les médecins, qui sont capables de taper dessus. On trouve ça aussi dans l'enseignement aujourd'hui. À partir de là, on n'est pas d'accord. Et donc, pourquoi? Parce que c'est un problème d'éducation à l'intérieur des familles d'abord. Alors, le fait aussi qu'il existe l'Institut national d'assurance maladie et invalidité, l'INAMI, qui est une excellente chose, parce que justement, ces gens qui sont moins formés au départ, etc., qui sont plus sujets aux maladies, qui vont plus souvent à l'hôpital, etc., heureusement qu'il y en a beaucoup qui sont en bonne santé, qui n'ont pas besoin de ces, disons, de ces palliatifs, pour éviter que... Bah oui, moi, personnellement, je n'ai jamais pris de médicaments que je suis depuis que je suis enfant. Mais par contre, je sais que dans certaines familles, quand un gosse avait un trou de mémoire à l'école, etc., on lui donnait des médicaments. Donc, il a pris ça un peu comme un bonbon, comme une espèce d'assurance touriste, d'assurance miracle. Et donc, quand, disons, au moins de petits problèmes, pouf, on prend des pilules, on prend des médicaments, etc., sans savoir exactement, et en lisant les notices, on voit les effets secondaires des médicaments, alors que la vie saine imposerait de faire du sport. On n'en a pas assez parlé. Ça, c'est fort important, le sport pour tous, c'est le marchepied de la santé. On constate que des enfants qui ont poussé très loin leur sport pendant les... à condition de pas en faire de la compétition comme on connaît, hein, toutes les dérives actuelles des joueurs de foot qui sont payés, des tennismen et women qui sont payés à des sommes astronomiques. Non, c'est pas ça. C'est véritablement faire du sport en amateur, se soucier de son corps, bien s'entretenir, et on évite ainsi des consultations médicales, on évite de faire monter l'assurance maladie invalidité à des sommes astronomiques aussi. Et là, aujourd'hui, on dit c'est normal, moi je vais mal, pouf, je pousse sur la case hôpital ou sur la case médecin, et c'est gratuit, ça doit être gratuit parce que tout le monde doit être soigné normalement. Tout à fait vrai, mais aide-toi et le ciel t'aidera.
1: Oui. Franck, tu as des réactions à cela ?
2: Ben moi, j'ai une réaction par rapport à ce que vous avez dit, compétence de la part de nos dirigeants. J'ai pensé qu'on rentrait dans le côté humoristique de l'émission. Parce que le côté, la compétence des dirigeants, déjà le mot compétence, ils sont compétents, mais à mon avis, en deux mots. Donc, quand je vois la crise Covid, quand on voit la crise Covid, au départ, mettez pas de masque, ça sert à rien. Mettez des masques, prenez 1m50, non, ça sert plus à rien. Le Covid, en Espagne, il est à 2 mètres de distance. En France, il est à 1 mètre de distance. En Belgique, il est à 1m50, donc ça veut dire que ce n'est pas les mêmes virus. Ils sont un petit peu différents, ils sautent mieux, ils ont des meilleures jambes. Vous avez eu la thalidomide, je ne sais pas si vous vous rappelez, ces enfants qui sont nés sans bras, sans jambes. Oui. Ça, c'était également de la compétence des dirigeants. Avec les vaccins polio, vous allez sur Internet, des gens, des centaines de personnes qui sont mortes parce qu'ils ont inoculé un vaccin dans lequel ils avaient mis la polio, ces andouilles. Et donc, des centaines d'enfants sont morts. Donc, moi, je veux bien qu'on parle de compétence. La question, c'est de savoir qui est compétent et quand ils sont compétents. Donc, quand il y a eu des débordements, moi je comprends que par sécurité, les gens, à un moment donné, se méfient. Le problème, il est là. Donc, qu'on prenne des gens compétents, je veux bien, mais qu'on nous les amène. Moi, je ne les ai pas vus, les compétents. Donc, qu'on m'amène des gens compétents. Donc, je comprends que les gens se renseignent. Alors, ce qui n'aide pas, c'est Internet, parce que sur Internet, vous avez tout le vrai et vous avez le faux, tout est mélangé. Après ça, il faut chercher là-dedans. Donc, on vous fout les jetons en disant un tas de bazar, et vous dites, ah, ouais, mais il se passe ça, ouais, mais est-ce que ça se passe réellement? Ou bien il y a un couillon qui a été noté un truc. Ça, on n'en sait rien. C'est ça le problème. Mais il faudrait revenir, moi, je pense, comme Guy, à plus de mouvement, de sport, manger plus équilibré. C'est juste une question d'équilibre, un peu plus de mouvement, au lieu de taper sur sa tablette. Et attention, sans passer dans la compétition sportive, qui est de nouveau une dérive. Donc, il faut revenir à l'essentiel. Pourquoi est-ce que les médicaments sont là? Mais parce qu'il y a une perte de santé. Mais les médicaments, vous savez que l'industrie des médicaments, c'est ce qui rapporte le plus après l'industrie de l'armement. Donc, demain, vous êtes en bonne santé, ça n'intéresse absolument pas les financiers. Hein. Votre santé, ils n'en ont rien à cirer. Il faut que vous puissiez bouffer du médicament, sans quoi vous ne rapportez pas un bal.
1: L'intervention des médicaments, l'impact des médicaments sur la douleur, s'il te plaît. Hein.
2: Mais je n'ai pas dit le contraire.
1: Mais tu as dit le contraire.
2: Non, exaspérant. Je ne dis pas le contraire. Je dis simplement, qu'est-ce qui fait qu'à un moment donné, on arrive
1: souffrent.
2: À cette douleur.
1: Et qui ont besoin de médicaments.
2: Je ne dis pas qu'il ne faut pas donner des médicaments aux gens qui souffrent. Je dis, est-ce qu'on ne peut pas essayer d'aider ces gens à ne pas souffrir, c'est-à-dire être en amont, faire de la prévention. C'est de ça que je parle, Pierre. Le médicament, c'est pas de la prévention.
1: Et Guy, je suis un peu choqué quand tu tiens ton propos par rapport à l'éducation.
2: Enfin, il réagit.
1: On attaque les médecins, on attaque les infirmiers. Tu ne dis rien sur les sanctions, sur ces délits, sur ces façons de se comporter par rapport à des gens qui nous aident. Pas un mot.
0: Mais si, précis.
2: Il vient de dire qu'on jetait des cailloux sur les sanctions des services publics,
1: oui, les autorités.
0: C'est un autre problème, c'est un problème de justice, là. On est un problème de justice. Ce contre quoi moi je m'élève, c'est contre des gens qui s'amènent, qui demandent à être soignés et qui font passer leurs nerfs sur des médecins, des infirmiers, des infirmières qui demandent qu'une chose, c'est d'essayer de les soulager.
1: Et ces gens-là ne doivent pas être sanctionnés?
0: Ils doivent d'abord être soignés et puis sanctionnés. Oui.
2: Les sanctions existent, elles ne sont pas appliquées, mais la loi existe. Donc, on a mis des lois en place pour les sanctionner.
0: C'est interdit d'être violent.
2: Voilà.
0: Hein,
2: ouais. Si après ça, on ne met pas les lois en pratique, ça c'est une autre histoire. Mais on ne peut pas dire qu'on ne protège pas ces gens.
1: Ça ne relève pas de la santé publique, ça?
2: Mais si. Je dis simplement que ces gens, il y a des lois qui les protègent, mais ces lois ne sont pas appliquées. Donc ça, c'est, on peut faire un autre...
1: Ça,
2: c'est un autre débat.
1: On parle de santé publique. La gestion de la santé publique. La gestion par les autorités publiques.
2: Pourquoi n'applique-t-elle pas les lois?
0: La gestion par les autorités publiques, c'est beaucoup de choses.
2: C'est énorme.
0: Depuis le ministre, et on sait d'ailleurs que les décisions ministérielles sont parfois violemment contestées par la base. Hein. Lors du Covid, etc., on ne prend pas assez attention justement à ces métiers. Je parle plus particulièrement de médecins soignants et aides-soignants. Et on va en manquer de plus en plus si on ne fait pas quelque chose pour revaloriser ces fonctions-là. Hein.
2: C'est normal. Et en plus, vous êtes médecin, vous faites agresser chez le client, attendez, ça ne donne pas envie. Hein.
0: Bon, allez, un petit peu d'humour pour détendre l'atmosphère.
1: C'était chaud.
0: Mais de l'humour en chanson, évidemment. Hein.
1: Oui.
0: Nous sommes en 1934, vous voyez, on n'a pas connu cette période-là, peut-être. Et je ne sais pas si vous connaissez un certain Gaston Ouvrard, un gars qui est né en 1890, qui est mort en 1980, 91 ans s'il vous plaît, et ce gars a écrit une chanson, Je ne suis pas bien portant, ce qui est tout le contraire de lui d'ailleurs, puisqu'il a, il a vécu très longtemps, surtout quand on commence à naître en 1890, hein. Aujourd'hui on vit plus longtemps, tout simplement parce que déjà quand on est né après la guerre 40-45, bah, disons, il y a, la médecine a fait énormément de progrès, on l'a souligné, et ce gars était un peu spécialisé dans le comic troupier. Le comic troupier, c'est quelque chose qui s'est perdu aujourd'hui, ça a disparu dans les années 50, et disons que ce gars a fait une véritable performance musicale, un débit très rapide, et disons, alors que à cette époque-là, on faisait reprendre des chansons en chœur, lui, il dit non, moi je vais faire une chanson que personne ne va pouvoir reprendre, parce que pour pouvoir le faire, il faut être diablement costaud. Et il n'y avait pas de prompteur à l'époque, hein, donc le gars, il connaissait tout par cœur. Par cœur, le par cœur, c'est quelque chose qu'on a oublié aujourd'hui dans les écoles et auquel on ferait bien de revenir, mais ça, c'est un autre débat. Et ce comique troupier, moi, je l'ai expérimenté moi-même, parce que quand j'avais une douzaine d'années, on m'a fait monter sur la scène, habillé en soldat de la guerre 14-18, et chanté « Sacré Mimbil, sacré Dendès, te fais pas de bile, je crois qu'on en Grèce, le militaire doit pas s'en faire, t'en fais donc pas, cela passera, la classe viendra », c'est-à-dire la quille, comme on dit en France, ou la démope, comme on dit chez nous. La musique est de Vincent Scotto, les paroles de notre ami Ouvrard, qui a laissé tomber son prénom de Gaston. Alors, petite anecdote, dans le film, on connaît la chanson en 1997, je ne sais pas si vous avez vu ce film, il y a Jean-Pierre Bacri dans le film qui s'essaye à la chanter cette chanson, il n'y est jamais parvenu, du coup, on l'a fait chanter en playback. Et c'était notre ami Ouvrard pour vous montrer la qualité de l'élocution, et d'ailleurs il y a eu une prof qui a fait écouter cette chanson à ses élèves, actuellement, hein, pour leur donner une idée de ce qu'était une diction parfaite. J'étais sidéré, dit la prof, et ils m'ont demandé de la repasser 7 ou 8 fois. Alors ce monsieur Gaston Ouvrard, il est vraiment incroyable, jugez plutôt.

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1: On arrive dans la conclusion.
2: Ouais.
1: Et moi, cher Guy, franchement, je n'ai qu'une phrase pour la conclusion. Elle vient, Guy, elle vient de Voltaire.
2: Ah bon ?
1: Oui, qui a dit, Franck, j'ai décidé d'être heureux parce que c'est bon pour la santé.
2: Eh ben oui, mais il a tout à fait raison.
1: Vos conclusions à vous ?
3: Eh ben moi, je souhaite une très bonne santé à tous nos auditeurs et toutes nos auditrices et je leur souhaite de nous écouter encore très longtemps. Ça veut dire que nous serons encore vivants. À tout bientôt.
2: Oui, tout à fait. Et moi, je rejoins évidemment les propos de Franck. Je te remercie, mon cher Pierre, d'avoir préparé cette émission qui mériterait au moins 3 heures de débat. Tellement d'ailleurs, tu as préparé certaines choses que nous n'avons pas pu explorer aujourd'hui. Et nous avons oublié de parler des addictions, de la drogue, de la cigarette. Alors je vais me rattraper et je vais demander à mon ami Christophe, qui aime en tirer une de temps en temps, de nous passer cette chanson qui, pour moi, vaut toutes les campagnes anti-tabac du monde, La cigarette de San Severino. Il y dit, la cigarette tue tout doucement 250 milliards de morts par an. Cette maladie si célèbre et merdique est aussi un crabe. Astrologique. La cigarette, non seulement ça tue, mais ça coûte cher et puis ça pue. La nicotine te colle aux doigts, tes cheveux sentent le cendrier pendant des mois. Pour se déculpabiliser, se déresponsabiliser, on t'a prévenu, c'est écrit dessus, tu vas crever, ne viens pas faire un procès. Alors c'est évidemment, et là on pourra en reparler, toute l'hypocrisie qui fait qu'on continue à vendre des cigarettes comme de l'alcool d'ailleurs, et comme des drogues, et que se sucre et se frotte les mains avec tout ça. Alors San Severino, c'est un génial auteur-compositeur-interprète, 62 ans, à l'heure où je vous parle, musique de jazz, guitariste de jazz, volontiers bandouche, d'ailleurs des chansons toujours teintées d'humour et de poésie, un style éclectique, court, qui tend vers le rock, le blues et le tango, grand admirateur de Django Reinhardt, à qui il reproche d'ailleurs dans la chanson son addiction à la cigarette, idem pour Serge Gainsbourg. Dit-il que ce poison emmènerait leur propriétaire au cimetière. À bon entendeur, salut, c'est une chanson qui date de 2004 et qui a 20 ans à l'heure actuelle. Extrait de son album Les Sénégalaises, ben oui, c'est un titre un peu drôle pour ça, mais il faut savoir qu'il a fait son service militaire au Sénégal, notre ami San Severino. Et voilà, donc, moi je disais souvent, d'ailleurs à mes élèves, je suis très heureux d'avoir dit à partir de 2000, Collège d'Herpin, École Santé tabac, et on y est arrivé. Et je disais souvent, quand je t'embrasse, un garçon ou une fille qui fumait, j'ai l'impression d'embrasser un cendrier. Donc, voilà, ouais, c'est un petit peu violent, hein, mais
1: c'est
2: donc.
1: C'est fort.
2: Voilà, Christophe, Je t'en prie, la cigarette, on se quitte là-dessus. Merci beaucoup à tous
1: de cette
2: belle émission.
1: Bravo et merci.
2: Merci, Christophe, j'espère que tu ne m'en veux pas. Non, pas du tout, tout va bien. Allez, c'est parti, la cigarette San Severino, et on se retrouve bientôt pour un autre débat, chers amis. Soyez toujours à l'écoute d'Equinox, votre radio découverte.

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Et bienvenue sur Equinox, la radio découverte à Namur. Bienvenue à tous dans Countryside pour un voyage à la découverte de la country music, du bluegrass, de la folk et de l'americana. Countryside s'est ouvert aujourd'hui avec le countryman irlandais Derek Ryan et sa chanson In Between the Jigs and the Wheels, chanson décrite comme brillante, accrocheuse et énergique. Ce morceau extrait de son album Long Shot Love mélange country moderne et éléments traditionnels irlandais. C'est un bon moment dans une ambiance plus que joyeuse que vient de nous faire passer Derek Ryan. Et dans ce nouveau Countryside, nous vous proposons de poursuivre la découverte du tout nouvel album du prolifique compositeur et chanteur hollandais Ad van der Ven. Sa nouvelle proposition s'intitule « Disappearing Act ». Des traditions et des paradoxes s'entremêlent comme un fil rouge à travers tout cet album, essentiellement folk et acoustique. On écoute à l'instant « Hunger », un beau titre country folk proposé donc par Ad van der Ven.

The Wailing Jennies est un trio féminin folk roots canadien, renommé et reconnu pour ses harmonies vocales d'une perfection bouleversante. Something to Hold On To est une chanson phare de leur album 40 Days, une ballade triste qui capture un sentiment de vulnérabilité. On va écouter ce formidable trio féminin nommé The Wailing Jennies.

Prenons maintenant la direction du nord, escale à Winnipeg, la capitale de la province canadienne du Manitoba, juste pour une balade en compagnie de la chanteuse Russ Moody. Michigan est un extrait de son dernier album intitulé Wanderer, une sorte de chronique de voyage, un résumé de sa vie depuis 10 ans. Écoutons Russ Moody qui nous fait entrer tout droit dans son intimité.

Mandolin Orange, maintenant connu sous le nom de Watch House, est composé d'Andrew Marlin et d'Emily Franz. Il mélange bluegrass, folk, country et americana, caractérisé par des harmonies vocales douces et des paroles introspectives. On va écouter Rolling Mills, un morceau dans lequel Mandolin Orange réussit à allier tradition bluegrass et écriture moderne.

Johnny Harms se distingue par sa voix chaleureuse et son engagement envers la culture cowboy et le mode de vie rural. Extraite de son album That's a Face, la chanson Far Side of Jordan est perçue comme un moyen d'honorer la mémoire d'êtres chers tout en affirmant la foi en la réunion future. On peut y croire en écoutant la voix optimiste de Johnny Harms et bien sûr, c'est sur Equinox, la radio découverte à Namur.

La chanson « You Were the One » est extraite de l'album vinyle « Perfume, Ribbons and Pearls » signé The Forrester Sisters. Katie, June, Kim et Christy, les sœurs Forrester, sont connues pour leurs harmonies vocales serrées. Avec Countryside, retournons en 1986 pour apprécier ce merveilleux quatuor féminin.

Membre fondateur de trois groupes influents, Richie Ferré a joué un rôle clé dans la fusion du rock et de la country music. En plus de sa brillante carrière musicale, cet artiste a également été pasteur chrétien. À l'instant, nous vous proposons d'écouter le morceau « So Far To Go », extrait de l'album « I'm Sure », un album dans lequel Richie Ferré réussit à nous transmettre une profonde chaleur humaine. Belle découverte!

Gail Davies est une chanteuse-compositrice américaine, pionnière dans le genre country. Elle est reconnue comme une des premières femmes à produire ses propres albums dans un milieu largement dominé par les hommes. Unwed Fathers récite la détresse d'une jeune femme confrontée au jugement d'une société qui stigmatise les mères célibataires. On écoute Gail Davies, une chanteuse qui n'hésite pas à parler de problématiques sociales à travers cette chanson.

La chanson You Can't Win, extraite de l'album Dreams on Saturday Night du songwriter Bob Woodruff, présente des éléments typiques de la country music avec un rythme entraînant et des mélodies attachantes. On y retrouve aussi des influences rock qui lui confèrent une profondeur émotionnelle. Voici Bob Woodruff.

Issu d'univers musicaux différents, Sidney Bullens, Deborah Holland et Wendy Waldman se sont réunis pour former en 2007 le groupe The Refugees. Le groupe est innovant et, depuis sa création, a impressionné le public, les DJ de radio et les critiques musicaux. Leur présence sur scène et leur musicalité indélébile sont à l'origine de leur succès immédiat. Le trio talentueux utilise la guitare, le dobro, la basse, la mandoline, l'accordéon et des percussions. Ils nous proposent des co-écritures nouvelles. Leur premier album sorti en 2009 s'intitule Unbound et le morceau On My Way est un extrait riche en harmonies vocales superbes. On apprécie à l'instant The Refugees.

saluée pour sa voix puissante et sa capacité d'écriture, Laurie Yates nous propose la chanson Precious Cargo, extraite de son album The Book of Minerva. Comme la plupart des artistes country, Laurie Yates explore ici le thème de la vulnérabilité personnelle suite à la perte de proches. Voici Laurie Yates.

À peine la quarantaine atteinte, Ricky Skaggs avait déjà les meilleures références musicales dans les domaines du bluegrass et de la country. Le terme multitalent n'est pas assez fort pour caractériser ce chanteur et instrumentiste extraordinaire. Il est difficile de faire un choix de chansons parmi les 40 albums produits par Ricky Skaggs. Le choix s'est porté sur le morceau Just the Two of Us, issu de l'album Solid Ground, sorti en 1993.

Un ton mélancolique mais plein d'espoir se dégage tout au long de la chanson Baby Don't, chanson traversée par la voix chaleureuse, particulière et expressive de Steve Forbert. Nous vous proposons de le découvrir à l'instant dans un style folk rock bien travaillé.

L'heure de Countryside passe vraiment très vite et il est temps de la refermer pour aujourd'hui. Sur Equinox, la radio découverte à Namur, Countryside revient tous les dimanches soirs de 21 à 22h et en semaine les mardis dès 8h et les jeudis à 17h. Pour Lisa McHugh, la connexion avec la nature et l'authenticité personnelle sont essentielles pour transmettre son message de confiance en la vie. Countryside se referme donc avec Lisa McHugh qui nous propose la chanson Girl with the Fishing Rod, extrait de son album Who I Am. Cette chanson mélange sonorités traditionnelles et instrumentation contemporaine. Alors à la semaine prochaine. Bye bye.

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